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Peut-être que vous êtes en train de programmer le tout. Si c'est le cas, ben sachez que samedi et dimanche, c'est l'exposition canine au Centre Mario Gosselin de Thetford. Donc, bien évidemment, compétition et exposition canine, mais il y a aussi un concours de conformation, un rallye obéissance et plein d'autres choses. Donc, si vous voulez plus d'infos et la programmation complète, dirigez-vous sur quoifaire-région-thetford.com. Toute l'information se retrouve, mais sinon, ben c'est un rendez-vous en fin de semaine pour l'exposition canine au Centre Mario Gosselin de Thetford. Merci d'être à l'écoute en ce mercredi 27 mai.

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2: Voici vos nouvelles, Arsenal Média. Au centre du Québec, 1098 enfants sont toujours en attente d'une place en service de garde éducatif subventionné, selon les données de l'organisme Ma Place au Travail en date du 31 octobre dernier. Il s'agit d'une baisse d'environ 234 enfants en 3 ans, malgré la création de plus de 1800 places depuis 2022 dans la région. Le regroupement souligne toutefois que plusieurs places ne seraient pas pleinement accessibles et réclame des améliorations au réseau. De nouvelles accusations s'ajoutent contre Steve Guillemette, ce Victoriavillois de 45 ans déjà cité à procès pour des infractions à caractère sexuel impliquant une mineure. Il fait maintenant face à une accusation supplémentaire de leurre informatique et est également accusé de bris de condition dans le cadre de sa remise en liberté dans ses dossiers d'infractions à caractère sexuel et de possession et d'accès à de la pornographie juvénile. Météo Média prévoit que la saison estivale qui est à nos portes sera la plus fraîche depuis 2017 au Québec. Bien qu'un été sans grande canicule soit prévu, il devrait tout de même y avoir des périodes de chaleur estivale, mais de courte durée. Finalement, côté météo à Victoriaville, c'est partiellement nuageux avec 30 % de probabilité d'averse et le minimum est de 13 degrés. Demain, ce sera généralement nuageux avec 30 % de probabilité d'averse et le maximum sera de 18 degrés.

Un bon mercredi soir. On est le 27 mai. Danaï Thériault qui vous accompagne à Victoriaville. Et sachez que jusqu'en octobre, nos pompiers vont visiter plusieurs résidences là pour vérifier les avertisseurs de fumée, de monoxyde de carbone et les extincteurs porte-actifs aussi. Si vous êtes pas là, ils vont accrocher un accroche-porte là qui va être laissé sur place. Et on vous invite à remplir la fiche d'auto-vérification aussi questionnaire pour vous assurer de la conformité de vos avertisseurs. Tous les conseils de prévention, ça se retrouve au victoriaville.ca dans la section sécurité publique et il va y avoir conseils de prévention. Tout s'y retrouve. C'est important d'avoir des bons réflexes pour notre sécurité. Donc, allez faire un tour, allez lire le tout et surtout, ben répondez quand les pompiers vont être là pour vérifier le tout chez vous. Bon mercredi, c'est un plaisir de vous accompagner jusqu'à minuit.

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Bon mercredi soir, on est le 27 mai. Danaï Thériault qui vous accompagne à Victoriaville jusqu'à minuit. 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
5: Voici vos nouvelles, Arsenal Média. Au centre du Québec, 1098 enfants sont toujours en attente d'une place en service de garde éducatif subventionné, selon les données de l'organisme Ma Place au Travail en date du 31 octobre dernier. Il s'agit d'une baisse d'environ 234 enfants en trois ans, malgré la création de plus de 1800 places depuis 2022 dans la région. Le regroupement souligne toutefois que plusieurs places ne seraient pas pleinement accessibles et réclame des améliorations au réseau. De nouvelles accusations s'ajoutent contre Steve Guillemette, ce Victoriavillois de 45 ans déjà cité à procès pour des infractions à caractère sexuel impliquant une mineure. Il fait maintenant face à une accusation supplémentaire de leurre informatique et est également accusé de bris de conditions dans le cadre de sa remise en liberté dans ses dossiers d'infractions à caractère sexuel et de possession et d'accès à de la pornographie juvénile. Météo Média prévoit que la saison estivale qui est à nos portes sera la plus fraîche depuis 2017 au Québec. Bien qu'un été sans grande canicule soit prévu, il devrait tout de même y avoir des périodes de chaleur estivale, mais de courte durée. Finalement, côté météo à Victoriaville, c'est partiellement nuageux avec 30 % de probabilité d'averse et le minimum est de 13 degrés. Demain, ce sera généralement nuageux avec 30 % de probabilité d'averse et le maximum sera de 18 degrés.

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Un bon mercredi soir. Merci d'être à l'écoute. Mon nom est Danaë Thériault. On est ensemble jusqu'à minuit.

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1: Ce sera la victoire des Canadiens. Pour les Canadiens, le 23e de l'histoire. Et ils battent un record du sport professionnel. Ils battent le record des Yankees de New York.

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Peut-être que vous êtes en train de programmer le tout. Si c'est le cas, ben sachez que samedi et dimanche, c'est l'exposition canine au Centre Mario Gosselin de Thetford. Donc, bien évidemment, compétition et exposition canine, mais il y a aussi un concours de conformation, un rallye obéissance et plein d'autres choses. Donc, si vous voulez plus d'infos et la programmation complète, dirigez-vous sur quoifaireregionthetford.com. Toute l'information se retrouve, mais sinon, ben c'est un rendez-vous.

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2: Voici vos nouvelles, Arsenal Média. Au centre du Québec, 1098 enfants sont toujours en attente d'une place en service de garde éducatif subventionné, selon les données de l'organisme Ma Place au Travail en date du 31 octobre dernier. Il s'agit d'une baisse d'environ 234 enfants en trois ans, malgré la création de plus de 1800 places depuis 2022 dans la région. Le regroupement souligne toutefois que plusieurs places ne seraient pas pleinement accessibles et réclame des améliorations au réseau. De nouvelles accusations s'ajoutent contre Steve Guillemette, ce Victoriavillois de 45 ans déjà cité à procès pour des infractions à caractère sexuel impliquant une mineure. Il fait maintenant face à une accusation supplémentaire de leurre informatique et est également accusé de bris de conditions dans le cadre de sa remise en liberté dans ses dossiers d'infractions à caractère sexuel et de possession et d'accès à de la pornographie juvénile. Météo Média prévoit que la saison estivale qui est à nos portes sera la plus fraîche depuis 2017 au Québec. Bien qu'un été sans grande canicule soit prévu, il devrait tout de même y avoir des périodes de chaleur estivale, mais de courte durée. Finalement, côté météo à Victoriaville, c'est partiellement nuageux avec 30 % de probabilité d'averse et le minimum est de 13 degrés. Demain, ce sera généralement nuageux avec 30 % de probabilité d'averse et le maximum sera de 18 degrés.

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Un bon mercredi soir, on est le 27 mai. Danaï Thériault qui vous accompagne à Victoriaville. Et sachez que jusqu'en octobre, nos pompiers vont visiter plusieurs résidences là pour vérifier les avertisseurs de fumée, de monoxyde de carbone et les extincteurs porte-actifs aussi. Si vous êtes pas là, ils vont accrocher un accroche-porte là qui va être laissé sur place. Et on vous invite à remplir la fiche d'auto-vérification aussi questionnaire pour vous assurer de la conformité de vos avertisseurs. Tous les conseils de prévention, ça se retrouve au victoriaville.ca dans la section sécurité publique et il va y avoir conseil de prévention. Tout s'y retrouve. C'est important d'avoir des bons réflexes pour notre sécurité. Donc, allez faire un tour, allez lire le tout et surtout, répondez quand les pompiers vont être là pour vérifier le tout chez vous. Bon mercredi, c'est un plaisir de vous accompagner jusqu'à minuit.

Bon mercredi soir, on est le 27 mai. Danaï Thériault qui vous accompagne à Victoriaville jusqu'à minuit. 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
2: Voici vos nouvelles, Arsenal Média. Au centre du Québec, 1098 enfants sont toujours en attente d'une place en service de garde éducatif subventionné, selon les données de l'organisme Ma Place au Travail en date du 31 octobre dernier. Il s'agit d'une baisse d'environ 234 enfants en trois ans, malgré la création de plus de 1800 places depuis 2022 dans la région. Le regroupement souligne toutefois que plusieurs places ne seraient pas pleinement accessibles et réclame des améliorations au réseau. De nouvelles accusations s'ajoutent contre Steve Guillemette, ce Victoriavillois de 45 ans déjà cité à procès pour des infractions à caractère sexuel impliquant une mineure. Il fait maintenant face à une accusation supplémentaire de leurre informatique et est également accusé de bris de conditions dans le cadre de sa remise en liberté dans ses dossiers d'infraction à caractère sexuel et de possession et d'accès à de la pornographie juvénile. Météo Média prévoit que la saison estivale qui est à nos portes sera la plus fraîche depuis 2017 au Québec. Bien qu'un été sans grande canicule soit prévu, il devrait tout de même y avoir des périodes de chaleur estivale, mais de courte durée. Finalement, côté météo à Victoriaville, c'est partiellement nuageux avec 30 % de probabilité d'averse et le minimum est de 13 degrés. Demain, ce sera généralement nuageux avec 30 % de probabilité d'averse et le maximum sera de 18 degrés.

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0: Salut, bienvenue dans vos 100 000 matins. Bon jeudi, édition du 28 mai. Monsieur Côté, mes hommages.
1: Hey, salut Max, comment ça va?
0: Ça va toi?
1: Ça va, merci.
0: Ça va être le fun aujourd'hui, malgré la défaite du Canadien hier.
1: C'est le début de.
0: Faut se raisonner, là.
1: Ouais,
0: c'est
1: ouais.
0: Ça, là. On est en train de déplancher, de débrancher grand pas mal lentement, mais sûrement, là.
1: C'est radassiseur.
0: Je sais, mais c'est ça pareil.
1: C'est un peu ça. Mon grand-papa, il manque de force. Oh,
0: il n'y a plus grand-papa.
1: Je pense que oui. Je pense qu'il n'y a plus de gaz ben dans le canis.
0: C'est ça. Puis, tu sais, hier, les gens au Centre Bell, on va s'en parler dans les prochaines minutes, mais les gens ont réagi vivement hier au Centre Bell. Mais c'est déjà plus qu'espéré. Puis, la run aurait été le fun. Ouais. Et ça se peut encore, là. Je sais, j'ai la défaitiste. Ça se peut encore. Mais là, c'est une solide côte à remonter.
1: Ouais, je suis un peu de ton avis. Surtout, tu sais, la façon dont ils perdent, puis la façon dont ils jouent, on voit. Puis tu sais, les Hurricanes, OK, sont bons, mais on voit que le Canadien, il y a un manque d'exécution, il y a de la fatigue qui s'est installée. Ils ont été hypothéqués par les deux autres séries. Tout ce que j'espère, moi, c'est que la direction du Canadien de Montréal prend des notes, puis on va se préparer déjà pour l'an prochain. On voit qu'est-ce qui nous manque, puis tu sais, c'est certain, des runs comme ça, là, préparez-vous, là, on va en avoir pour plusieurs années encore, c'est sûr.
0: Puis on va régler des affaires cet été, le deuxième centre, puis tout ça, puis on va arriver beaucoup plus près l'an prochain. Et plein de choses dans le show aujourd'hui. Il y a un cowboy fringant qui a été nommé scientifique en chef du Québec. Je vais vous raconter l'histoire de Jérôme

0: pourra tantôt, c'est vraiment cool. Il vient d'obtenir ce poste-là parce que c'est bien plus qu'un musicien. Jérôme Duprat, c'est la personne toute désignée pour faire ça. Puis qu'est-ce que ça fait le scientifique en chef au Québec? Et d'ailleurs, si vous posez la question, moi et Fred, on n'était pas en liste pour l'obtention du poste.
1: On n'était même pas sur la liste.
0: Non, point. C'est ça. On n'était pas... on peut appel. Ils viennent tout juste de pas appeler, comme on dit. François Charon sera là avec sa chronique techno ce matin, manquez pas ça. Et plein de choses à venir aujourd'hui parce que on va s'en parler plus tard dans le show. Tu sais, on fait souvent des longues prévisions météo pour l'été. L'été va avoir l'air de quoi, puis tout ça. On s'en va pas vers le plus bel été des 15 dernières années, mettons. On va se le dire selon les différentes prévisions météo. Et qu'est-ce que ça va changer dans vos déplacements cet été? On va s'en jaser au niveau des vacances à venir. Fait que ça et plein d'autres affaires. On vous souhaite un bon jeudi, 6h, 1 minute. On part ça avec Dan Bélanger. Voici « Je fais de moi un homme » dans vos 100 000 matins. 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
1: Si on regarde les différents quotidiens ce matin, les titres et les nouvelles, c'est vous le dis, c'est pas Jojo. Hein, puis je parle pas d'une mauvaise nouvelle, là, c'est le Canadien, c'est le hockey. Là,
2: c'est sûr pas, certain.
1: La page du Journal de Montréal ce matin, quand on rouvre journaldemontréal.com, c'est marqué « Préparez votre habit noir pour vendredi soir ».
2: Hey,
1: c'est ça le titre. Le Canadien est complètement déclassé par les Hurricanes. Préparez votre habit noir pour vendredi soir. Ça, c'est le texte de Joe Byrne, Jonathan Bernier, dans le Journal de Montréal. Il y a le texte qui parle des partisans qui lèvent le ton. Ça, c'est Dave Lévesque qui dit les partisans crient leur frustration, lancer la rondelle. Hier, on entendait ça clairement dans le Centre Bell. Shoot the puck, shoot the puck, shoot the puck. Le Canadien n'est pas mort encore, selon Martin Saint-Louis. Ça, c'est un autre article. C'est celui de Ben Rioux hier. Fait que tous les journalistes, ou à peu près du Journal de Montréal se sont donné le mot.
2: Ben, avec raison, un peu, Max, quand même. T'sais, le Canadien de Montréal a joué des mauvaises games. Ouais. T'sais, contre le Lightning, contre les Sabres, ils en ont joué une mauvaise. Mm. Mais là, c'est trois matchs qui sont sensiblement pareils. On n'est pas capable de rien faire, on n'a pas de solution. Ça sent pas bon.
1: Jean-Luc Blanchet dans le Journal de Montréal dit « J'ai envie de sacrer puis fort, ça peut pas se terminer comme ça. Là, on s'est rendu qu'on questionne tout. C'était une bonne affaire d'amener Halak hier pour porter le flambeau. Halak a jamais gagné la coupe, on pouvait-tu? »

0: équipe de hockey, qui est tout un club de hockey, on va se le dire.
1: Je pense pas que présentement, au Colorado, on est en train de tout vouloir chambouler, tout revirer toute l'équipe de bout en bout, puis tout vouloir changer, malgré qu'on s'est fait éliminer, puis c'est une grosse surprise. Je pense qu'on est quand même un peu confiant de l'avenir aussi, de ce qui s'en vient, là, au Colorado, de ce qui reste à s'en venir.
0: Oui, assurément. Puis tu sais, moi, ce que j'ai hâte de voir dans tout ça, c'est comment le Canadien va sortir. T'sais, est-ce qu'ils vont offrir un autre genre de match comme ça vendredi? Est-ce qu'ils sont capables de revenir? Puis tu sais, on parle comme si c'était déjà fini, puis on avait déjà planté le cercueil. Là, c'est... Je pense que c'est ça qui va arriver. Il y a toujours des chances pour le Canadien de revenir dans cette série-là. La réponse, c'est eux autres qui l'ont. Là, faut qu'ils gagnent vendredi en Caroline, dimanche à Montréal, puis après ça, qu'ils viennent regagner ça en Caroline. C'est toute une commande.
1: C'est toute une commande.
0: C'est toute une commande, mais quand même, le Canadien, il y a une expression en anglais qui dit « over expectation ». Présentement, c'est ça. Présentement, le Canadien en a donné plus que ce à quoi on se serait attendu de ce club-là. C'est déjà un cadeau d'être rendu dans le carré d'as. C'est déjà bon d'être rendu dans le carré d'as. Ouais. Mais là, c'est la façon de sortir qui inquiète et qui titille les gens. Moi, avoir payé 1200$ à être dans le Centre Bell puis assister à ça hier, ça me titillerait aussi.
1: Et titiller, t'es le mot poli.
0: Oui, mais, les gars sont au bout du rouleau.
1: Je pense que oui.
0: Tu sais, c'est 100 games de hockey qu'ils ont joué à venir jusqu'à présent. C'est un jeune groupe. Mike Matheson vient d'avoir un nouveau bébé. Nick Suzuki vient d'avoir un nouveau bébé. Ils sont en série. Ils essaient de se rendre le plus loin possible. Ils affrontent un club ultra expérimenté qui font mal paraître présentement. Là, la fatigue ressort. La fatigue se ressent dans les prises de décision. La fatigue se ressent dans comment le jeu s'opère et s'ouvre devant toi. Ultimement, je commence à checker mon saut de noir ou à la maison pour vendredi.
1: Tu sais, Max, t'as parlé d'expérience. Puis ça, on l'a toujours dit. C'est une constante depuis la nuit des temps. Là. Faut que t'apprennes à perdre. T'sais, dans la défaite, à un moment donné, faut que t'apprennes. Puis là, le Canadien, et si on le compare, mettons, aux Hurricanes, les Hurricanes, on l'a dit, là, ils ont perdu en finale, comme ça, en finale de l'Est, là, je pense que ça fait quoi, 3-4 fois. Là. Mm. Et là, ils ont l'expérience. Ils savent quoi faire pour ne pas que ça arrive encore. Le Canadien, c'est la première fois que ce groupe-là sera au carré d'os. On prend des notes. Là. Toutes les joueurs, OK, quand on arrive au carré d'os puis qu'on a joué des matchs, deux séries, faut continuer de pousser. Ça prend tel niveau d'énergie. Faut pas que je fasse ça ou que je fasse ça. Ouais. Fait que c'est de l'expérience qui rentre pour les prochaines années. On est en train de construire quelque chose. Puis la défaite cette année, si ça arrive.
0: C'est juste dommage qu'on a sous nos yeux de les voir s'en aller comme ça. T'sais, tu peux perdre en cinq, mais perdre en te battant. Hier, là, ils ont pas touché à la rondelle. Ils ont pas touché à la rondelle hier. C'était difficile. C'était un des pires matchs de série. Et c'est la première fois de l'histoire de la franchise du Canadien de Montréal qu'en série de fin de saison, le club perd 4 matchs consécutifs à domicile. Puis ça, c'est pas une stat qui est reluisante.
1: Ben non, on a de la misère dans notre building.
0: Mais, c'est ça. Sont arrivés au bout, puis fallait s'y en attendre. Pensais pas qu'elle allait gagner la Coupe Stanley cette année non plus, puis c'est correct. Mais là, c'était à eux autres de nous prouver que Colin sont capables de se relever, peut-être en gagner une, après se revenir, offrir le match numéro 6 à la maison, se battre jusque-là. On verra. Faut juste continuer d'y croire.
1: Que ça finisse à la maison, au moins. Dernier salut aux partisans, ça serait le fun.
0: Vincent Vallière avec Je suis comme toi, tout de suite, vous allez entendre aussi la Coupe Stanley 2026 de David Jalbert. Merci, on mettre la bande de crayon. Ça sent bien dans vos sabins de matin. 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
1: Ce sera la victoire des Canadiens. L'année pour les Canadiens. Le 23e de l'histoire. Et ils battent un record du sport professionnel. Ils battent le record des Yankees de New York. Go, go! C'est chose certaine. Le Canadien qui remporte sa 24e.

0: David Jobert avec la Coupe Stanley 2026, 6h20, le Canadien va disputer son prochain match vendredi du côté de le Novo Center en Caroline, et on verra bien qu'est-ce que ça va donner à ce moment-là. Vous comprendrez que là, évidemment, ce matin, c'est pas la fête au village, mais ça arrive. On vous en a parlé tantôt, mais c'est bien correct. Vanessa Boulay s'amène dans les prochaines. Sa chronique bien-être cette semaine, c'est vraiment intéressant. Tu sais, souvent, on entend ça, là, mon corps d'été, mon summer body, mon beach body.
1: Oui, oui, c'est lui que j'ai présentement.
0: Oui, c'est ça. Celui-là, exactement celui-là. C'est l'exemple parfait. Pourquoi ça serait un objectif saisonnier? Tu sais, pourquoi s'occuper de son corps, ça serait juste quelques mois par année, certains moments par année. Tu sais, comme a déjà dit Mike Ward, mon corps est un temple, j'essaie de faire attention. Ouais. Mais c'est quoi la mentalité alentour de ça et qu'est-ce que ça peut engager, ces phrases-là, de se dire, OK, pour l'été, pour les vacances, il faut que. Fait qu'on fait ça dans les prochaines, à l'entendre Vanessa, puis ça va être super intéressant comme chronique. Restez là.
1: Moi, Max, tu sais, j'ai un corps de Dieu.
0: Oui.
1: Hein, Bouddha, c'est un Dieu.
0: Oui, oui. Pareil, de dos, ouais, tu m'apprends.
1: Tu m'as pas vu, là, les jambes croisées de main.
0: Avec la petite jupe. Cache le soin.
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11: Bonjour, bon début de journée. Ici Claude Marquis. Voici vos actualités. Au centre du Québec, 1098 enfants sont toujours en attente d'une place en service de garde subventionnée. Selon les données de l'organisme Ma Place au Travail, en date du 31 octobre dernier. Il s'agit d'une baisse d'environ 234 enfants en 3 ans, malgré la création de plus de 1800 places depuis 2022 dans la région. Le regroupement souligne toutefois que plusieurs places ne seraient pas pleinement accessibles et réclame des améliorations au réseau. De nouvelles accusations s'ajoutent contre Steve Guillemette, ce Victoriavillois de 45 ans, déjà cité à procès pour des infractions à caractère sexuel impliquant une personne mineure. Il fait maintenant face à une accusation supplémentaire de leurre informatique et est également accusé de bris de conditions dans le cadre de sa remise en liberté dans ses dossiers d'infractions à caractère sexuel et de possession et d'accès à de la pornographie juvénile. Ces dossiers doivent revenir devant le tribunal aujourd'hui et le 3 juin prochain. Et à l'approche de la Semaine québécoise des personnes handicapées qui se déroulera du 1er au 7 juin prochain, l'Association régionale de loisirs pour personnes handicapées du Centre du Québec rappelle que l'inclusion doit être considérée comme une responsabilité collective et non comme un geste exceptionnel. L'organisme souligne le travail réalisé pour rendre les activités et les milieux plus accessibles aux personnes vivant avec des limitations fonctionnelles. Une journée porte ouverte est prévue lundi prochain au bureau de l'association Appelé Civil dans la MRC de l'Érable. C'est ce qui complète vos informations. 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
13: Centre du Québec et Chaudière-Appalaches. Ce matin jusqu'à cet après-midi, c'est pas si mal que ça. On prévoit alternance soleil-nuage. Maximum à 18 prévu pour aujourd'hui. Ce matin, on a 16 degrés au cœur des régions. Donc, on est un petit peu en dessous des normales de saison là pour aujourd'hui. À partir de cet après-midi, on a 60% de probabilité d'averse. Ce qui met la table à demain. Là. Demain, c'est une journée de pluie, une vraie. Maximum 15 avec de la pluie. On parle de 15 à 25 mm sur la région. Mais samedi, retour du soleil. 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Bonne journée tout le monde.
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16: 6h28, plein de choses à venir. Vanessa Boulay avec sa chronique. Quoi faire avec son corps d'été? T'sais, son summer body. Pourquoi c'est juste temporaire? Pourquoi c'est juste un projet qu'on regarde en se disant, Caroline, j'en ai pour 3 mois avec ça? Et on va se parler du nouveau scientifique en chef du Québec, quelqu'un de très connu du public, hein? Jérôme Duprat, des Cowboys fringants.

0: plaisir de retrouver comme à chaque semaine. Yeah. Vanessa Boulay, salut.
1: Bon matin.
0: À chaque année, Vanessa, on dirait que quand le beau temps arrive, il y a le genre de panique collective qui embarque. Tout le monde veut son corps d'été, les détox sortent, les gens se mettent à faire des queues de raisin, les gyms se remplissent. Puis tu sais, moi aussi, mais moi, c'est dans le but de venir travailler en costume de bain pour impressionner Fred.
1: Ben, c'est clair. Puis honnêtement, ça me fait beaucoup penser évidemment aux résolutions du nouvel an. Là, c'est un peu la même énergie, la même frénésie. Là, cette fois-ci, je me reprends, il faut que je me remette en forme, faut que je perde du poids, faut que je sois cute en bikini. C'est comme si, en même temps, il faut faire, je pense, un parallèle. Il faut faire une différence entre la santé puis le look qu'on a aussi. Qu'est-ce qu'on veut looker justement en bikini. Puis tu sais, je pense que justement, on traite souvent notre corps comme un projet saisonnier. T'sais, comme si, encore là, comme je l'ai déjà mentionné, comme si c'était quelque chose à corriger rapidement pour être bon, plus présentable en bikini, pour être plus cute, plus acceptable. Parce qu'au final, je vais le répéter encore et encore, le temps est super précieux, puis un corps en santé, finalement, ça se construit pas dans l'urgence.
0: Non, assurément. Puis tu sais, c'est pas le but de le faire, mais la panique du printemps, c'est réel. On dirait que ça arrive pour vrai. Le monde commence à mieux manger, mais tu sais, puis des fois même c'est un voyage. Tu dis, hey, je m'en vais à Cancun, genre le 11 juillet, je veux être prête pour Cancun. Mais prête à quoi?
1: Ouais, exactement. Puis même ceux qui partent l'hiver, là, moi j'en ai beaucoup qui vont m'écrire, ok, là, faut que ça marche. Faut que ça marche. J'ai un mois, j'ai 6 semaines, puis je veux, être belle en bikini. Puis tu sais, je pense que c'est un peu ça. Tu sais, peu importe l'approche, tu sais, les restrictions sont là, la cardio panique embarque, les détox sont hyper populaires, les objectifs extrêmes aussi, là, tu sais, justement, il faut que ça soit quick, fait que, genre, je coupe solide. Puis, tu sais, je pense que ça vient d'une place très émotionnelle aussi, c'est de vouloir être correct, tu sais, que ce soit pour l'été, que ce soit pour son voyage, c'est de vouloir accepter son corps comme rapidement. Puis, je trouve qu'il y a quelque chose de triste là-dedans parce que c'est plus profond que juste être cute en bikini. Fait que, tu sais, pourquoi, puis ce que je trouve difficile aussi d'expliquer aux filles, puis les filles aussi ont de la difficulté avec ça, puis tu sais, je parle de femmes parce que je travaille beaucoup avec les femmes, mais il y a énormément d'hommes.
0: Ben oui.
1: C'est ce qu'on essaie de réparer en quelques semaines, ce qu'on néglige pendant des mois.
0: Non, c'est ça. Puis tu sais, c'est pas un horizon de 6 jours qui va régler ça, ou 2 mois que t'as à t'entraîner sur 12, parce que tu sais, le vrai problème, dans le fond, c'est pas l'été, là.
1: Non, absolument pas. Puis tu sais, la seule chose que ça occasionne au final, c'est de la déception souvent, parce que finalement, si t'as 8 semaines pour perdre 20 livres, tu sais, on s'entend mathématiquement, c'est très difficile. Souvent, tu te cognes devant des objectifs non réalisés, donc c'est ça, tu perds confiance, puis ultimement, ben c'est toujours à recommencer, cette fameuse roue-là de « ok, là, je recommence. Ok, là, je me lance. Ok, là, j'embarque dans la restriction. Ok, là, il faut que je fasse ça. » Tu sais, fait que c'est tellement plus facile au final. Ce qui tombe difficile, en fait, la constance, puis le day-to-day, puis les petits meilleurs choix au quotidien, au final, sont beaucoup moins durs, sont beaucoup moins difficiles que celui de semaine-là où tu vas tout donner, là.
0: Non, assurément, parce que des fois, c'est oui, une très courte période, mais c'est quoi le vrai shift? Comment on fait pour vraiment passer à un autre niveau puis rester là?
1: Ben, tu sais, moi, je l'ai moi-même vécu parce que j'ai été la miss, justement, à cure de raisin, soupe de choux, petite tisane, petite granule. Je les ai toutes essayées, moi, toutes. Puis, tu sais, je pense que le shift est arrivé quand, justement, j'ai arrêté de m'entraîner ou j'ai arrêté de priver mon corps pour soit être cute en bikini, survivre à l'été. Quand j'ai commencé justement à prendre soin de mon corps pour une meilleure qualité de vie, que ce soit mon énergie, mon mental, mes hormones et tout ça, je pense que ça change vraiment toute la game, parce que si ton seul moteur, c'est un voyage, c'est l'été, c'est de bien paraître sur des photos, un chiffre sur la balance, ben c'est très, très intrinsèque. T'sais. Puis la motivation finit toujours par mourir après... quelques jours, quelques semaines, si t'es chanceux, là.
0: Ouais, puis ça revient toujours à ce qu'on parle souvent dans cette chronique-là, le fameux rough love, d'être dur avec soi-même des fois, là.
1: Absolument. Puis tu sais, je pense que justement, ton corps mérite mieux qu'une panique deux, trois fois par année, des extrêmes, ben oui. Des restes. Puis des phases de punition aussi, là, je pense qu'on est bon là-dedans. Puis tu sais, ça entraîne des relations toxiques avec la nourriture, ça entraîne des relations toxiques avec l'entraînement aussi, parce que ça devient une punition. Là, ces 8 semaines-là, tu fais comme oh my fucking god, je m'en vais là-dedans, tu sais. Fait qu'au final, ben de suivre de temps en temps le lundi, c'est difficile, mais je pense que ça vaut plus la peine que de s'en aller dans ces relations négatives là, tu sais.
0: Non, c'est ça. Puis souvent, c'est que tu sais, faut que ça soit dans ton mode de vie ou que tu l'incules graduellement. Tu sais, moi, j'ai vu un mec à un moment donné, il est passé de manger vraiment pas convenablement à peser son poulet du jour au lendemain puis à être malheureux. Il dit, mais c'est ça qu'il faut que je fasse. Ouais, mais ça te tentait pas de le faire graduellement au lieu de passer de genre, tu passes ta vie dans restauration rapide à, oh là, faut je coupe un poulet puis je le pèse.
1: Ah, absolument. Puis on a parlé souvent, là, je pense que la clé, c'est de faire des changements graduels, que ce soit dans l'alimentation, que ce soit dans l'entraînement, parce que justement, on obtient des résultats qui sont peut-être moins extrêmes, mais qui vont rester. Puis tu sais, ça entraîne une hausse de motivation, une hausse de confiance, puis tu sais, ça permet que tu vas rester. Puis que justement, tu vas peut-être finir par le peser ton poulet si c'est vraiment ce que tu veux, peser ton poulet, sauf que le clash va être beaucoup moins drastique, tu sais.
0: Ben oui, puis c'est pas de mauvaise chose, parce que tu sais, si ça convient à ton mode de vie, puis c'est ça que tu fais, puis ton alimentation te convient, puis c'est bon pour toi, c'est la bonne chose à faire, mais faut que tu l'aies inculqué graduellement, puis faut que tu y trouves du fun là-dedans. Tu sais, il y a des gens qui, à l'entraînement, ne retirent aucun plaisir à manger. Eux, tu leur dis, là, tu sais, puis le gars avec qui je m'entraîne, Khalil, il me dit souvent, il y a des athlètes juniors, là, il dit, il y en a un nageur, il dit, lui, il a mangé les 100 sacs comme l'an 40. Fait que, mettons, je disais, tu prends un raisin, tu le coupes en quatre, t'en prends un premier quart à 8 h, l'autre à midi, l'autre à 4 h, l'autre à 8 h. C'est ça qu'il va faire. Parce que manger, il n'y a pas de plaisir. Quand t'aimes la table, quand t'aimes manger, mais que t'aimes t'entraîner, c'est là où des fois, t'es comme dans une dualité, là.
1: Absolument, mais tu sais, je pense que justement, c'est ça le problème, tu sais, c'est pas nécessairement le corps ou les objectifs, tu sais, c'est ce qui se passe le reste de l'année, fait que c'est ça, c'est important de faire des bons choix, des meilleurs choix. Selon ses objectifs, encore là, on en a parlé souvent, tu sais, c'est tellement, tellement personnel, ces objectifs-là, là.
0: Ouais, vraiment, tellement. Hey, Vanessa, merci pour ça. On se reparle la semaine prochaine, puis j'invite des gens à te suivre sur Instagram, Vanessa Boulet, B-O-U-L-A-I-S, Vanessa.boulet.
1: Bonne semaine.
0: Salut, bonne semaine. C'était salut. Vanessa Boulet. Allez faire un tour sur Instagram. Vous allez la trouver facilement.
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0: 6h41 minutes, le Québec a un nouveau scientifique en chef et c'est un cowboy fringant, Jérôme Duprat. Puis je veux vous expliquer dans les prochaines de un, ça fait quoi ça, le scientifique en chef du Québec, première des choses, puis comment lui s'est ramassé là et pourquoi c'est lui, l'histoire est vraiment cool. On fait ça au retour dans vos 100 000 matins. Au.
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0: Ah, ce groupe emblématique du Québec depuis que Carl Tremblay nous a quittés. Jérôme Dubras a mis ses activités musicales en pause. Jérôme Dubras, c'est un musicien qui fait partie des Cowboys fringants.
1: Bassiste.
0: Oui, bassiste des Cowboys. Il est aussi professeur en économie écologique à l'Université du Québec en Outaouais, à l'UQO. Et il est détenteur d'un doctorat en géographie et d'un post-doctorat en biologie. C'est un spécialiste de l'aménagement du territoire et de la protection de l'environnement. Bref...
1: Ça va, on est loin du chaque hectare.
0: On est loin du chaque hectare. Mais comme quoi... Ces gars-là, des fois, à l'extérieur de leur rôle musical et de leur carrière musicale, ont des qualifications exceptionnelles. Je vous raconte ça parce que hier, il a été nommé scientifique en chef du Québec par le ministre Bernard Drainville. Puis c'est drôle parce qu'au début, tu fais ah, ouais, un musicien, tu sais, dans ta tête, un musicien, ça se couche à minuit, ça se lève à 10h.
1: Ça boue tout le temps, puis c'est tout le temps sur le party.
0: Ben non, c'est ça l'affaire. Jérôme Dubras, c'est un gars qui est excessivement intelligent, puis c'est un militant pour l'environnement depuis longtemps. Puis la raison pour laquelle on a voulu, lui, le placer là, c'est pour sa capacité de vulgariser la science, de parler aux jeunes. Ça a compté dans la décision de recommander au Conseil des ministres. Puis là, la grande question, c'est qu'est-ce que ça fait un scientifique en chef? Lui va avoir le mandat de conseiller le gouvernement sur l'état de la science et de faire rayonner la recherche scientifique québécoise à l'international. Il remplace un gars qui s'appelle Rémi Quirion, qui était là depuis une quinzaine d'années. Lui, évidemment, Jérôme Dubras, il est connu pour son militantisme environnemental, tant en tant qu'artiste que professeur. J'ai pris des positions dans le passé sur une panoplie de sujets, autant comme individuel, comme artiste, comme scientifique. Il dit, je change pas mes valeurs, mais la fonction change. Et là... Il dit, j'ai une fonction qui est maintenant neutre, qui est au service du gouvernement, mais j'ai la chance de faire valoir mes points à travers mon travail à l'UQO, à travers son travail de biologiste, de vraiment avoir un canal direct qui est plus que d'écrire une toune, être invité à LCN, aller faire une entrevue, tout le monde en parle. Il y a le canal direct avec le gouvernement. Et sa nomination survient le même jour où un militant écologiste, Stephen Guilbeault, annonce sa démission du gouvernement de Mark Carney après avoir constaté son incapacité à faire bouger les choses de l'intérieur. Guilbeault est parti, on a tenté de le retenir. Mais Jérôme Dubras, je trouve ça vraiment cool. C'est très important dans le monde scientifique, selon lui, d'avoir de la collaboration, de pouvoir dialoguer, de pouvoir informer. Et je veux informer les Québécois, je veux faire en sorte que les jeunes s'intéressent de plus en plus à l'environnement, à comment on peut faire pour protéger l'environnement ou qu'on soit conscient d'inculquer peut-être des meilleures habitudes de vie pour que dans notre vie de tous les jours, ça soit plus simple, qu'on soit de meilleurs citoyens environnementaux, mettons, au niveau de l'environnement dans nos habitudes de vie. Puis je trouve ça... Moi, je suis pas capitaine recyclage puis qu'on passe ces affaires-là. Tu sais, j'ai pas ce réflexe-là facile parce que on me l'a pas inculqué. Tu vois, tu lis, t'apprends. On n'est pas tata à temps plein, on le sait. Mais moi, je considère perso que j'ai manqué d'informations dans ma jeunesse sur ça, tant à l'école que dans la vie de tous les jours. Fait que je trouve ça cool d'avoir un gars comme Jérôme Dubras qui est là pour ça, pour créer ce genre de canal de communication. Là.
1: Surtout qu'il a dit qu'il était pour mettre bien de l'emphase sur les jeunes. C'est sa spécialité, il travaille beaucoup, il est un enseignant. Puis il dit, moi, c'est travailler sur, oui, la génération actuelle, mais travailler sur ce qui s'en vient, sur les jeunes, préparer l'avenir avec ces jeunes-là puis les conscientiser à ce qui nous entoure.
0: Mais c'est là que ça part. C'est vraiment, vraiment ben là certain. Que ça part. Tu sais, quand je dis que je considère que j'ai manqué d'informations, je considère vraiment ça parce que moi, à 41 ans, du temps où j'étais à l'école, ça commençait, là, tu sais, le recyclage, compost, ces affaires-là. Puis la façon qu'on avait de te l'expliquer, ça, c'était de te faire être filet cheap. Mais c'était vraiment ça.
1: Oui, je comprends.
0: C'était vraiment ça, puis on nous l'a rendu compliqué. Là, t'as un verre à café, ton couvert, c'est un 6, ton verre, c'est un 2, ça va pas à la même place, il y a 3. Là, tu le fais pas, t'es une mauvaise personne. Au lieu de juste le prendre de la base... puis de nous expliquer à travers certains gestes, certaines actions posées, comment on peut aider justement, comment on peut contribuer. Puis c'est vrai qu'aujourd'hui, on est meilleur. On est vraiment meilleur qu'on l'a déjà été pour les considérations environnementalistes. Encore une fois, je suis pas parfait, loin de là, je devrais en faire plus. J'aimerais ça l'inculquer mieux à mes enfants, mais la nomination d'un gars comme Jérôme Dubras, je trouve ça cool parce que c'est un canal direct avec les jeunes, puis lui, un canal direct avec le gouvernement maintenant. Fait qu'on lui souhaite la meilleure des chances dans ce rôle-là.
1: Tu sais, on en a parlé avec Francis Frappier. On devrait apprendre ça de bonne heure, là. Ah. Les finances, l'investissement, tout ça, ça devrait être appris à l'école, bien plus que certains cours. Puis je veux rien enlever, là, aux professeurs de CCQ, la communauté québécoise, puis toute la kit, puis de religion, puis de patente de même. Mais ou à peu près, tu sais. Ouais. Et donc, des cours environnementaux aussi, sur l'environnement, sur le recyclage, sur tout ça. Tu sais, préparer les jeunes avec des affaires un peu plus concrète.
0: Puis c'est vraiment, vraiment une belle nomination. Fait que bravo à Jérôme, puis très, très hâte de voir ce que ça va donner s'il peut rester là aussi longtemps que M. Quirion l'a été une quinzaine d'années. On s'en va à la pause. De l'autre côté, Bruno Gervais s'amène. Ouais, là, c'est pas le party en ville. Ça va être, s'il y a un party de visionnement vendredi, tout le monde va être habillé en noir. Parle à Bruno de RDS dans les prochaines, restez là.
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2: Bon jeudi, ici Louis-Philippe Arnoirel. L'ex-ministre et député libéral Stephen Guilbeault a confirmé hier qu'il tirera sa révérence de la politique fédérale cet été. Le député de Laurier-Sainte-Marie a annoncé sa démission à ses collègues hier matin. Il a précisé qu'il restait au sein du caucus jusqu'à son départ. Sur X, M. Guilbeault a indiqué qu'il était maintenant temps pour lui de poursuivre son combat pour la protection de l'environnement et la lutte contre les changements climatiques. Autrement, le député libéral, un environnementaliste de la première heure, avait déjà fait part de son malaise quant aux politiques du gouvernement Carney. Il avait d'ailleurs claqué la porte du cabinet l'an dernier. À Québec, la première ministre Christine Fréchette a dû reconnaître hier qu'elle ignorait que son gouvernement allait hausser la taxe sur les produits d'assurance à compter du 1er janvier. Lors de l'étude des crédits du Conseil exécutif, Mme Fréchette a répondu au chef parlementaire libéral André Fortin qu'elle n'était pas au fait de cette mesure. M. Fortin lui faisait remarquer que, d'une main, son gouvernement éliminait la TVQ sur certains aliments, mais que de l'autre, il augmentait la taxe sur les assurances. Depuis son arrivée à la tête du gouvernement en avril, Mme Fréchette répète que sa priorité est d'aider les Québécois à faire face à la hausse du coût de la vie. Et pour terminer, par ailleurs, le gouvernement Fréchette a nommé le bassiste des Cowboys fringants, Jérôme Duprat, à titre de scientifique en chef du Québec. Professeur et chercheur en sciences naturelles, il succède ainsi à Rémi Quirion, qui était en poste depuis 2011. Monsieur Duprat est notamment président du Fonds de recherche du Québec. Il est connu pour avoir pris des positions fortes en faveur de la défense de l'environnement. Son rôle sera de conseiller le ministre de l'Économie en matière de développement de la recherche et de la science. C'est ce qui complète vos actualités Arsenal Média. Passez une bonne journée sur nos ondes.
3: OK, là, je fais des farces, là, je mets la marche funèbre. On n'est pas encore tout à fait rendu là, là, mais c'est un peu l'ambiance qu'il y a ce matin, là, à la suite de cette défaite du Canadien hier dans ce match numéro 4 du côté du Centre Bell. Le Canadien qui a baissé pavillon 4-0 contre les Hurricanes qui prennent les vents 3-1 dans la série. Donc, ça se déplace vendredi du côté de Raleigh en Caroline. Le Canadien qui va faire face à l'élimination. Le Canadien qui va jouer sa saison. Il n'y a pas d'autre match sinon ce soir dans la Ligue nationale de hockey parce que, on le sait, l'Avalanche a été éliminée en 4 par les Golden Knights qui, eux, ont les deux pieds sur le pouf et attendent leurs prochains adversaires. Une finale Golden Knights-Hurricanes, deux équipes avec un style pas mal semblable, ça pourrait créer de belles flamèches, ça pourrait faire toute une finale de la Ligue nationale de hockey. Ouais. Bref, on surveille ça pour vous autres et on sera au courant, puis on va regarder ça attentivement le match de vendredi. Bien sûr, à la Coupe Memorial, ben c'est fait, les Saguenayens de Chicoutimi ont atteint les demi-finales grâce à une défaite hier d'une autre équipe. Ils n'ont pas joué la demi-finale de consolation ou le match de barrage. Ils sont en demi-finale et là, on ne sait pas encore qui ils vont affronter et ils vont tenter d'aller rejoindre les Rangers de Kitchener en finale de la Coupe Memorial. Sinon, du côté de Roland-Garros, on surveille aujourd'hui en action Félix Auger-Aliassime qui affronte Roman Andrés Burruchaga, un Argentin. Et Victoria Mboko, elle, va affronter la Slovaque Siniakova. Voilà. Bon, les noms de joueuses tennis, et joueurs de tennis, là, c'est l'enfer.
4: OK, dans vos 100 000 matins, dans les prochaines minutes, Bruno Gervais-Sabin, on va parler du match de ce soir, parce que du match de vendredi, du match d'hier, ouais. Particulièrement le résultat du match d'hier. Est-ce qu'on va être capable de se sortir la tête de l'eau, de remonter cette pente-là? Bruno Gervais, RDS, Samuel, après. Tripping Daisy, I Got a Girl.

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2: Pour la Game de ce matin de RDS, Bruno Gervais. Salut Bruno.
3: Hey, bon matin, la gang.
2: Écoute, je sais pas quoi penser du match d'hier. T'sais, qu'est-ce que tu peux mettre sur le dos de la fatigue? Qu'est-ce que tu peux mettre sur le dos de l'exécution? Est-ce que les deux sont étroitement liés? Ce club-là est fatigué, là.
3: Ben, tu sais, tu veux jamais admettre ça, mais tu le vois un peu dans la façon de faire, dans l'exécution, surtout mentalement, dans les lectures, dans les batailles un contre un, que le Canadien a eu beaucoup de succès à certains moments dans les séries, qui a eu du succès contre la Caroline en saison, mais c'est pas le scénario qu'il y a présentement. Le début de match, j'ai bien la misère à mettre ça sur le dos d'un entraîneur, un début de match, t'es rendu en finale de conférence,
2: ah oui.
3: tu connais l'enjeu, fait que t'es prêt. Mais encore une fois, je pense que dans les 4 premières minutes, j'étais rendu à 10 revirements
2: de la part
3: du Canadien dans le même espace. Puis tu le sais, leurs défenseurs tiennent les lignes. Leurs défenseurs, c'est de l'avant. La pression va venir. Eux autres, ils veulent pas reculer. C'est de l'avant. Fait que faut que tu penses une seconde de plus. Puis c'est un peu ça que, oui, tu peux lier un peu tout ça. Tu sais, Max, je suis sûr qu'il y a des matins, Colin, t'es chez vous, puis tu te lèves tôt, t'as regardé la game tard, t'es fatigué.
2: Ben oui.
3: Puis là, voyons, j'avais mon portefeuille, mais même là, 2 secondes. Voyons, ma tête, là, je trouve rien, je vois rien. Puis tu sais, tu te sens comme ça. Ben, c'est ça un peu walkie. C'est que là, tu prends ton information, tes yeux regarde, mais tu vois rien.
2: Ouais.
3: Et ça devient difficile dans ces moments-là. Puis la Caroline fait juste continuer à presser, à presser, à presser. C'est dur pour le Canadien.
2: C'est dur pour eux autres, mais c'est parce que Mané, il va falloir que le réveil vienne de quelqu'un. Si réveil il y a, tu sais, là, tu t'en vas à Caroline vendredi, tu t'es à l'arrière 3-1 dans cette série-là. Martin a brassé ses trios hier après la claque de la première période. Tu sais, puis encore une fois, on peut pas lui jeter la pierre parce que ce qu'il a fait avec ce club-là cette année, c'est exceptionnel. Mais est-ce qu'il aurait pas dû le faire dès le début du match? Est-ce qu'on va pas le voir vendredi, justement, dès le début du match, qu'on va tout brasser les cartes au complet, puis qu'on va essayer juste... Ou est-ce que c'est trop d'envoyer un signal de panique que de faire ça?
3: Ben, je pense que t'es rendu là, puis il l'a fait dans le dernier match. Il est très patient avec ses joueurs, puis ça l'a payé. Ça l'a payé plus souvent qu'autrement. Fait que j'ai aucun problème à le voir être plus patient que 99,99% de la population ici au Québec. Parce que lui, il reste dans ces situations-là. Puis j'adore ça. Combien de fois qu'on parlait, nous, de faire un changement, la situation DAC, la situation SLAP. Puis lui, non, ça va marcher, ça va fonctionner. Puis il a eu raison. Là, il a voulu rester avec ce trio-là. Puis tu sais, avec l'expérience qu'il a comme joueur de talent, qui a ses coéquipiers, puis que même quand il passe à travers des périodes difficiles, de garder ça, je le comprends. Mais il l'a fait contre Tampa Bay vers la fin de la série. Puis là, j'ai l'impression qu'il est rendu avec cette carte-là. Là, il dit, gars, là, je vous ai donné toutes les chances possibles pour créer des étincelles. Là, je vais m'impliquer un peu plus là-dedans. Puis on l'a vu avec les changements de trio. Puis il cherche des réponses. Il cherche, tu sais, de changer le vent de côté dans une genre de série comme ça, c'est pas évident. C'est pas facile.
2: Ouais.
3: Mais ça prend pas une énormité. Ça peut partir avec une petite étincelle. Puis après ça, ça change de bord. Puis ce sentiment-là, puisque Martin parlait après le match, quand t'es de l'autre côté, c'est fou comment les perceptions changent. Moi, j'ai été dans une série où on perdait 3-0, on touchait pas à rondelle, puis je savais même pas si on allait être capable de toffer les 3 périodes du match numéro 4. Puis on a amené ça en 7, puis on s'est fait voler en 7 dans la pire décision sur la planète. Mais tout ça pour dire que...
2: C'est pas le but d'aller côté, la pire décision sur la planète.
3: Non. Celle-là, moi, dire, elle était pire, mais c'était toute une expérience. Mais tu sais, quand on a gagné match 4, tout d'un coup, match serré, mais là, une petite baisse de régime de l'autre côté, whoop, un profit de l'avantage numérique. Match 5, on le gagne. Match 6, on les a battus quelque chose comme 9-1 ou 9-2. Tu sais, c'est eux qui touchaient pas à rondelle. Mais c'est les deux mêmes équipes, là. Fait que de créer ça, ça se peut. Il y a les gars qui sont dans la chambre-là, ils l'ont vécu.

0: des périodes dans cette série-là qu'un Newhook était une grosse carte, qu'un Dak est devenu une grosse carte, qu'un Anderson était une grosse carte. T'en as eu, que Bolduc l'a été, fait, t'en as eu plein. Mais là, présentement, ils sont tous éteints parce qu'il n'y a rien qui fonctionne. Puis là, tu as le succès collectif lié à ça. Mais tu en as eu plusieurs gars. Puis ces gars-là, en quelque part dans leur vie, ont tous été des game changers. Ils ont tous été des gars que c'était sur leurs épaules à faire des changements. Là, tu arrives à ce niveau-là. Là, contre cet adversaire-là qui maîtrise sa façon propre à elle de jouer, ça devient difficile de créer une grosse carte. Faut que tu le fasses collectivement. Faut que que tu réussis à avoir créé cette petite, ça va être une petite étincelle. Mais tu sais, j'aurais pensé, moi, voir, hein, puis c'est pas lui qui va prendre ça sur ses épaules et tout changer, mais c'est le genre de petites choses qu'un Brendan Gallagher peut amener d'un vestiaire, qui peut amener sur une glace, qui c'est pas un 20 minutes de temps de jeu, mais en 9-10 minutes en sa présence, des fois, est-ce que lui peut amener une étincelle, un petit quelque chose, puis juste que les gars commencent à y croire, c'est à voir.
1: Tu sais, une des choses que je dénote dans cette série-là aussi, c'est que les Hurricanes en avaient beaucoup sur les épaules par rapport à la finale de l'Est. T'sais, oui, l'histoire du Canadien est belle, mais les Canes, de leur côté, ont des choses à prouver à leur base de partisans parce que leur track record en finale de l'Est était épouvantable. Est-ce que ça peut pas peser dans la balance aussi?
0: Ben, je pense que oui. T'sais, tous les scénarios sont différents. Le personnel est différent. Les gens sont différents autour de tout ça. Il y en a beaucoup de similaires, mais c'est des circonstances nouvelles. Puis oui, peut-être que ça pèse en balance, surtout pour un gars comme Anderson qui avait un peu cette étiquette-là. Les Hurricanes, à chaque fois que c'était un peu leur occasion, ben il y a une année, ils avaient perdu Svechnikov, qui était comme un peu plus leur gros joueur. Il y a une année, c'est Anderson qui s'était blessé. Fait que là, le monde reste quand même en santé. Là, ils ont de la production d'un peu partout. Ils ont réussi à bâtir un quatrième trio qui, à mes yeux, fait une immense différence. Puis t'as une brigade défensive qui est pas mal moins bonne que ce qu'ils avaient dans ces moments-là. Puis rappelez-vous leur brigade défensive. T'as ajouté un Brady Shea qui était dans son prime. T'as ajouté un Brett Burns qui était très bon. À Slavin, il y a Hamilton qui était là par moment. T'sais, c'était des brigades défensives pas mal plus solides que ce qu'ils ont présentement. Mais collectivement, ça clique. Fait que ça fonctionne. Fait que c'est leur opportunité.
1: Ouais. J'ai bien hâte de voir comment cette série-là va tourner. Si le Canadien va être capable de sortir de la tête de l'eau. Puis tu sais, s'ils réussissent à amener ça en 7 puis à s'en sortir vivant, là, t'es pas parce que là, tu s'affrontes Vegas après. Si le Canadien réussit à se rendre en finale de la Coupe Stanley, ils l'auront pas volé, puis ça aurait été une saison extraordinaire. Puis même s'ils sortent vendredi, je pense qu'on pourrait dire la même chose.
0: Ouais, je pense que oui, je suis complètement d'accord avec toi. T'sais, ce que ça l'a amené, ce que les gens ont vécu, là, partisans de près ou pas, juste partisans de hockey, ça a été phénoménal de A à Z à Montréal.
1: Ouais, vraiment. Hey, merci de ton temps, Bruno, ce matin. On se reparle bientôt, assurément.
0: Ouais. Ouais, passez une belle journée, la gang.
1: Salut, c'était Bruno Gervais de RDS. 7h13 à la bonne place. Voici Vince Lemire dans vos 100 000 matins.

0: Alors, je suis tombé sur une nouvelle, là, quand j'ai vu ça, je me disais, Colin, ça, quand je vais raconter ça à M. Côté, M. Côté sera pas content.
1: Ah bon, voilà. C'est rendu que ça fait partie de tes. Tu cherches des sujets juste pour me mettre en beau joie le vert.
0: Je ne les cherche pas, ils me tombent dessus. Ah oui, c'est pas ça. Pareil. Ouais. C'est pas pareil. Je fais la recherche pour l'émission, puis je fais, oh, Colin. Ah oui. Oh là.
1: Comme les tatas qui me suivent, là, sur la route, là, qu'il y en a partout le monde, de tatas entourés de tatas sur la route.
0: Hein?
1: Hein?
0: Ça n'a pas rapport.
1: Non? OK.
0: Ça va être le fun, je pense. Ben, au moins pour une des deux personnes dans le studio. Dans les prochaines minutes, restez là, dans vos 5 000 matins. La technologie s'est invitée dans quelque chose d'autre maintenant.
1: Ah oui, OK.
0: Ouais.
1: Non, c'est le qu'on s'en va.
0: Oui, c'est le qu'on s'en va. Je vous raconte ça au retour. Au grand plaisir de M. Côté. Vous êtes dans vos 5 000 matins. Alors.
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7: Bonjour, bon début de journée, ici Claude Marquis, voici vos actualités. Au centre du Québec, 1098 enfants sont toujours en attente d'une place en service de garde subventionnée. Selon les données de l'organisme Ma Place au Travail, en date du 31 octobre dernier. Il s'agit d'une baisse d'environ 234 enfants en 3 ans, malgré la création de plus de 1800 places depuis 2022 dans la région. Le regroupement souligne toutefois que plusieurs places ne seraient pas pleinement accessibles et réclame des améliorations au réseau. De nouvelles accusations s'ajoutent contre Steve Guillemette, ce Victoriavillois de 45 ans, déjà cité à procès pour des infractions à caractère sexuel impliquant une personne mineure. Il fait maintenant face à une accusation supplémentaire de leurre informatique et est également accusé de bris de conditions dans le cadre de sa remise en liberté dans ses dossiers d'infraction à caractère sexuel et de possession et d'accès à de la pornographie juvénile. Ces dossiers doivent revenir devant le tribunal aujourd'hui et le 3 juin prochain. Et à l'approche de la Semaine québécoise des personnes handicapées qui se déroulera du 1er au 7 juin prochain, l'Association régionale de loisirs pour personnes handicapées du Centre du Québec rappelle que l'inclusion doit être considérée comme une responsabilité collective et non comme un geste exceptionnel. L'organisme souligne le travail réalisé pour rendre les activités et les milieux plus accessibles aux personnes vivant avec des limitations fonctionnelles. Une journée porte ouverte est prévue lundi prochain au bureau de l'association à Plessisville dans la MRC de l'Érable. C'est ce qui complète vos informations. 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
9: Centre du Québec, Chaudière-Appalaches. Ce matin, on peut pas dire que c'est froid, mais on peut pas dire que c'est chaud non plus. On va dire que c'est moyen présentement. On a 8 degrés au cœur des régions. On prévoit un maximum à 18, ce qui est un petit peu en dessous des normales de saison. Aujourd'hui, ça va être alternance soleil nuage avec un 60% de probabilité d'averse cet après-midi. Ça, ça met la table. Une journée pas super belle pour demain, là, où c'est de la pluie toute la journée. On en prévoit pas mal. Le 15 à 25 mm qui sont attendus sur la région avec un petit maximum à 15. Mais bonne nouvelle, ça dure juste une journée et retour du soleil et de la chaleur pour samedi. Max Lamontagne, Yannick Rochette vous attendent dans leur émission Le Trafic à compter de 15h. 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
11: Oh. 7h23 minutes, l'intelligence artificielle, cette belle bébelle-là. Ah là là,
9: c'est le fun.
11: Parce que là, on y conflit plein de mandats. Puis là, il y a une nouvelle maison de production qui s'est entendue avec l'intelligence artificielle. On sait pas laquelle, pour faire quelque chose. Et M. Côté va être bien content. Je vous raconte ça. Après Mumford & Sons, j'adore ce band-là. Avec Ozzy, voici Rubber Band Man. Tout de suite dans vos 100 000 matins. Le meilleur de la musique, c'est où?

0: C'est notre ennemi. Quand on est à l'intérieur, qu'est-ce qu'on voit partout? Des hommes d'affaires, des enseignants, des avocats, des charpentiers. C'est avec leur esprit qu'on communique pour essayer de les sauver. Mais en attendant, tous ces gens font quand même
1: pas. Non, mais c'est pas de mauvaise nouvelle, Fred. Comprendre.
2: Okay.
1: Le studio américain Amazon MGM a annoncé mercredi avoir approuvé la production de 3 séries pour enfants issues de l'intelligence artificielle. Dans le fond, ce qu'on veut, c'est permettre à des producteurs et à des créateurs de travailler à plus petite équipe réduite et à donner plus de chances à plus de monde de se faire valoir à l'écran, mais avec l'intelligence artificielle. Il y a des... pas des pertes d'emploi. On va engager, parce que c'est du monde qui sont pas engagés encore. On va engager moins de monde. On va travailler à équipe réduite avec l'intelligence artificielle, mais on va donner plus de chances à plus de créateurs de séries de se mettre à l'écran plus rapidement possible. On a créé un fonds qui s'appelle le Gen AI Creators Fund, puis ça vise à fournir aux cinéastes et aux créateurs d'outils technologiques pour leur permettre de concevoir des projets dans des délais très courts. Donc, au lieu de travailler 6 ans sur une série qui va sortir une fois, qui va rouler 2 ans, tu pourrais être sur la même année, être sur 4 ou 5 projets à petite échelle, dans le fond. Fait que 3 séries pour d'enfants ont déjà reçu le feu vert dans l'espace d'environ 2 mois. Punky Duck, du réalisateur mexicain Jorge Gutiérrez, Daniel Music Hunter, puis Cupcake and Friends de BuzzFeed Studio ont dit que c'est révolutionnaire. On a commencé à travailler sur ces séries-là le 7 mars, puis ils vont être en onde la semaine prochaine.
2: Et où le pas de mauvaise nouvelle là-dedans?
1: C'est pas de mauvaise nouvelle?
2: Ben oui, il y a du monde qui vont perdre leur job.
1: Ben en fait... il y a du monde qui perd.
2: Il y a du monde qui travailleront pas. Ils vont travailler moins de monde dans l'industrie. C'est quoi la bonne nouvelle là-dedans?
1: Ils vont travailler moins de monde dans l'industrie, mais des créateurs, ils vont en travailler plus. Donc, ce qu'on, on a moins recours à des programmeurs puis tout ça, puis à des gens qui travaillent à l'ordinateur. Mais on veut permettre à plus de producteurs, si vous voulez, de créer des séries. Puis le discours d'MGM là-dedans est l'intelligence artificielle est là. Fait que vous avez le choix. On crée un fonds. Puis on donne ça en contrat à l'externe à des producteurs qui vont nous amener des séries où on fait tout à la maison, nous-mêmes, avec l'intelligence artificielle, puis personne ne travaille. Fait que eux, ce qu'ils sont dit, c'est en créant un fonds, on va permettre à 10, 15, 20, 30 producteurs d'être en onde sur toutes les plateformes ou peu importe, où on le ramasse de notre côté, puis on fait tout ça chez nous.
2: Hey, moi, je sais que ce choix-là, c'est « Hey, je te donne une claque sur la gueule ou un coup de pied d'un gosse, laquelle des deux t'aimes le mieux? Super!
1: » C'est avec M. Côté de venir faire son.
2: Moi, vois-tu, il y a une toune qui me vient en tête là, quand on parle d'intelligence artificielle, là, puis c'est celle-là. C'est là qu'elle s'en va, l'humanité, avec l'intelligence artificielle. Pom, la marche funèbre, les amis.
1: Le directeur des AI Studios chez Amazon MGM Studios, Albert Chang, estime que la technologie est loin de supprimer des emplois. Ça va en créer davantage le temps qu'on trouve la façon de faire travailler tout le monde là-dessus. Ce qu'on veut, c'est réduire les coûts, réduire les délais de production. Ça va permettre de multiplier les projets. On dit que là, pour la première année, oui, il y a moins de monde qui vont travailler, mais quand on va avoir compris le modèle, on va être capable de faire beaucoup de séries. Parce que là, c'est plus juste de mettre des séries à la télé, c'est de mettre des séries sur des plateformes. Fait que mettons, t'en fais 10 cette année, puis ça va bien, puis ça te coûte le 8e du prix. Mais l'an prochain, on va en faire 20. Après, on va en faire 25. Puis il y a plus de gens qui font... Il y a des corps de métier qui, évidemment, à un moment donné, n'existeront plus. Ça, c'est sûr.
2: Ça, je le comprends. Là, mais tu sais, à un moment donné, là, t'sais, plus de séries... regardez là, Netflix, Crave, toutes les plateformes sur lesquelles vous avez des séries. Là, il semble que, hein, on n'aura pas assez d'une vie. Je pourrais être sur le... Je pourrais être en congé pendant 1 an, vouloir me concentrer à regarder tout ce qui existe, puis je serais même pas capable. À temps plein, là.
1: Je sais.
2: 90 heures par semaine.
1: Je le sais.
2: Avec l'overtime puis tout.
1: Je le sais.
2: Puis là, on va en faire plus encore.
1: Oui.
2: Pourquoi?
1: Ça met ton chandail, t'es chaud. T'es dans tes shirts, t'es chaud.
2: Quoi, ça chauffe le mieux?
1: Oui.
2: C'est ça, on va l'enlever.
1: On va l'enlever. On va le déchirer. Comment qu'on gagne? Alors voilà, c'était la bonne nouvelle du jour.
2: Je me fâche là un peu, tu sais, pour le plaisir du spectacle. C'est sûr que ça vient me chercher puis ça me fâche un peu. Mais bon, qu'est-ce que tu veux? On pourra pas ralentir le progrès. Le progrès est là, ça va arriver.
1: Ben oui.
2: C'est juste que...
1: on en est là.
2: On va être content de ne plus être là, mettons.
1: Garbage avec Only Happy When It Rains dans vos...
2: Oh.

0: François Charon s'amène dans les prochaines minutes. C'est la semaine du numérique responsable avec des ateliers en ligne gratuits pour éviter, pour étirer la vie de votre ordinateur. On en parlait avec François tantôt. Et si vous partez en vacances bientôt, comment utiliser Google Translate, traduction sans connexion Internet? François nous explique tout ça au retour dans vos 100 000 matins ici à haut.
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2: Coudon, t'en vas-tu en voyage?
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0: Et il est le pape de la technologie au Québec, François Charron, salut.
1: Saint-François.
0: Saint-François, s'il te plaît, ça. François, c'est la semaine du numérique responsable avec des ateliers en ligne gratuits pour étirer la vie de ton ordinateur.
1: Hey, c'est vraiment le fun. C'est la gang que j'en parle souvent, c'est Incertec, cet organisme québécois qui aide des jeunes 18-30 ans qui n'étaient pas faits pour aller à l'école, mais qui trippent sur l'informatique. On les aide à devenir des techniciens informatiques. Ils font plein de belles activités pour vous aider le monde à payer moins cher toute votre vie numérique. Et cette semaine, ils ont plein d'activités, mais deux activités en ligne auxquelles vous êtes conviés. Ce midi, il y a un genre de webinaire live sur comment payer moins cher vos logiciels pour aller vers des logiciels gratuits. Il y a plein de solutions pour remplacer les Word des compagnies. Mmh. Fait qu'un webinaire là-dessus. Et deuxièmement, demain midi, c'est un webinaire sur comment étirer la vie de ton ordinateur. Tu sais, des fois, ton ordinateur qui va pas bien, il est rendu lent, t'as envie de le sacrer au bout de tes bras. C'est peut-être juste parce que il a besoin d'un bon ménage intérieur, modifier quelques petites affaires, peut-être rajouter une petite composante dedans et faire en sorte que ta machine redevienne plaisante, que t'aies pas envie de la changer et étirer sa vie. Et souvent, là, après avoir donné un gros coup d'amour à votre ordinateur, vous allez vous retomber en amour avec. Donc, deux événements gratuits. C'est directement sur le site de Incertec. T'arrives en première page, il y a le calendrier, c'est gratuit, tu cliques. Donc, sur l'heure du midi, en mangeant votre petit sandwich au bureau, vous allez pouvoir suivre des webinaires gratuits.
0: Les proprios d'Android, avez-vous une de ces 45 applis infectées téléchargées plus de 24 millions de fois? Il y a des virus à grandeur d'Android?
1: Ah oh non, mais Android, c'est régulier. En sécurité, on l'appelle Android affectueusement le gruyère. C'est plein de trous. Ah, c'est génial. C'est génial comme technologie, mais la façon de distribuer les applications fait que c'est plus à risque. Les fraudeurs peuvent plus s'immiscer. La conclusion, quand vous avez un téléphone ou une tablette Android, il faut rajouter un antivirus supplémentaire là-dedans. Qu'est-ce qui se traîne présentement? Puis c'est bête parce que si tu n'as pas d'antivirus, tu ne pourras pas découvrir que tu l'as. Puis j'ai même pas la liste des applications. C'est juste qu'il y en a une quantité phénoménale, comme tu as dit. Si ton téléphone, soudainement, ta batterie, tu n'as plus de fun avec, voyons, elle draine bien vite, ma batterie. Ou ben donc ton forfait cellulaire, tu gruges de la donnée bien plus que d'habitude. Tu as probablement le virus qu'on jase, qui est un virus publicitaire. Ce qu'il fait, c'est Snoro, là. En plus, ils font de l'argent avec ça, t'es infecté. Et ça fait jouer en arrière-plan des publicités sans arrêt dans ton téléphone. Fait qu'eux autres, ka-ching, ka-ching, ka-ching, ils font du cash. Et pendant ce temps-là, toi, tu payes des données cellulaires pour qu'eux autres fassent de l'argent et ta batterie draine parce que ton téléphone n'arrête pas de travailler. La seule solution, c'est que tu plantes un antivirus dans ton téléphone. Ouais. Il va tout nettoyer ça et tu vas avoir la paix.
0: Si vous partez en vacances, Google Traduction, ça peut être vraiment, vraiment pratique, mais des fois, c'est pas tout le monde qui active les données à l'étranger. Est-ce qu'on peut s'en servir quand on n'a pas la connexion Internet?
1: Ben, on peut, mais on devrait, même si tu as des données à l'étranger quand tu t'en vas, par soit que tu as pris une eSIM ou que tu roules avec ton fournisseur d'ici, prenez l'habitude de télécharger avant de partir la langue de la destination où vous vous en allez. Ça va vous permettre de traduire en tout temps. Puis là, amusez-vous avant de partir avec Google Traduction si vous ne l'avez pas utilisé récemment. Il y a tellement de fonctionnalités. Oui, tu peux rentrer, évidemment, la phrase en français, puis ça va te l'écrire, mettons, en anglais ou en espagnol ou en français. Tu pèses sur le piton, ça te l'a dit. Comme ça, tu sais bien la prononcer, puis tu n'as pas trop l'air d'un touriste qui est un peu nono. Mais ça va plus loin parce que tu peux parler. Et là, tu restes sur main libre. Tu es devant quelqu'un qui parle une autre langue. Toi, tu parles dans ta langue. Après, tu pèses sur le piton. L'autre, il l'entend dans sa langue. L'autre parle dans sa langue. Tu pèses sur le piton. Tu l'entends en français. Et la sublime affaire, c'est de traduire avec la caméra. Si vous ne l'avez pas fait encore une fois dans votre vie, là, il y a un wow factor là-dedans. Capoté, là. Tu l'as jamais fait?
0: Non.
1: C'est le fun en moi. Tu prends, donc toujours dans Google Traduction, tu as un piton caméra.
0: Ouais.
1: Tu prends la caméra, tu la mets vis-à-vis une affiche, vis-à-vis le texte d'un menu au restaurant, et ça te traduit à l'écran immédiatement ce que tu vois. Moi, dans mon dernier voyage en Asie, là, sans ça, là, je serais revenu, j'aurais pesé 12 livres. J'aurais rien mangé. Grâce à ça, écoute, j'étais à l'épicerie, je comprenais, j'étais dans les restaurants, je comprenais.
0: C'est vraiment cool.
1: endroit public, tu fais juste pointer ton téléphone et ça traduit ce que tu vois. Donc, téléchargez Google Traduction. Puis amusez-vous avec avant de partir pour faire de la simulation. Ça va devenir votre meilleur ami en vacances.
2: Et pour les bienfaits de M. Lalonde, l'histoire de caméra, tout ça, j'imagine que ça se transmet sur les lunettes aussi, là, les fameuses lunettes Meta. Non, mais
0: mes lunettes Meta traduisent en temps réel. Mettons que j'étais en face de quelqu'un qui me parle dans un dialecte inconnu. Je le sélectionne dans l'application, puis ça me shoot dans les écouteurs ce que la personne me dit.
2: Mais
0: ça,
2: si quelque chose est écrit, tu vas le voir apparaître dans tes yeux?
0: Je pense que c'est juste le téléphone, ça.
1: Je pense que c'est ça, la fonction voir, c'est le genre de choses à terme qu'on aura dans les lunettes, là, mais je pense que présentement, les lunettes traduisent simplement en mode vocal.
0: Oui, c'est juste en mode vocal. On va terminer avec ça, le gadget de la semaine, l'ultime thermomètre intelligent pour barbecue, pour avoir la bonne cuisson.
1: OK, gang, là, je vous fais dépenser, selon le modèle que vous allez prendre, là, 100, 200, 300 piastres, mais vous allez devenir des vrais kings. Un thermomètre intelligent à cuisson que tu plantes dans ta viande et que tu laisses dans ton barbecue. Et là, si vous avez déjà entendu parler de Meter, ce thermomètre-là, la première version, il y avait un défaut, il chauffait trop, puis c'était pas le fun. Ça vous prend la dernière version, tu peux la laisser dans le barbecue. Et là, tu as une application. Et ça te dit, tu dis, mettons, je mets un steak ou je mets un poulet ou peu importe. Et là, tu vas suivre la progression dans ton téléphone. Tu n'as pas besoin de passer ton temps à retourner dans ton barbecue. Ça te dit, ou encore même dans ton four, ça te dit quand sortir la viande. Et moi, ce que j'aime surtout, c'est que le thermomètre t'accompagne pour le temps de repos. Et depuis que je travaille avec ce thermomètre-là, mon temps de repos, je le maîtrise enfin.
0: Ah ouais.
1: Et ma vie, les meilleurs, parce que on n'est pas bon en temps de repos, on sort ça du barbecue, on attend un peu, puis le thermomètre, des fois, là, il nous fait attendre genre comme 15 ou 18 minutes, c'est bien long. Non. Laisse le téléphone te dire que c'est le temps de servir ta viande, c'est extraordinaire, vous allez devenir des vrais kings. Puis ton stress, il baisse parce que tu t'en fous comme dans l'an 40. Tu bois ta petite frette, ta viande est dans le barbecue. C'est ton téléphone qui dit que c'est le temps de servir le monde.
0: C'est tellement le fun des affaires comme ça, vraiment, d'avoir accès à ces technologies-là. François, merci de ton temps ce matin. Bonne route, on se reparle bientôt.
1: Bye-bye.
0: Salut François Charon. Sur lefrançoischaron.com, vous allez retrouver toutes les formations, les dates de tournée, tout ce que François fait. Tout est sur lefrançoischaron.com. Voici Rodéo et Joseph Poirier tout de suite dans vos 100 000 matins. 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

0: Quel genre d'été on va avoir au Québec en termes de météo? Là, les prévisions long terme sont sorties. Je vais vous raconter ça dans les prochaines parce que ça va avoir une incidence sur comment vous allez prévoir votre été. Êtes-vous du type influençable? Êtes-vous du genre à vous dire, ah, il annonce pas un bel été. On sacre notre camp. Tout le monde va à Mouse. Ou vous faites comme, mettons, ben non, on va rester ici. On a profité, on va faire des activités. Est-ce que ça vous dérange de savoir, mettons, que ça va être plus frais un peu cet été, que ça va être un peu moins chaud que d'habitude? Comment vous réagissez? On va s'en parler dans les prochaines. Si vous voulez nous écrire 1-855-407-2346, 1-855-407-2346 dans vos 100 000 matins jusqu'à 9h. Au!
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2: Bon jeudi, ici Louis-Philippe Arnoirel. L'ex-ministre et député libéral Stephen Guilbeault a confirmé hier qu'il tirera sa révérence de la politique fédérale cet été. Le député de Laurier-Sainte-Marie a annoncé sa démission à ses collègues hier matin. Il a précisé qu'il restait au sein du caucus jusqu'à son départ. Sur X, M. Guilbeault a indiqué qu'il était maintenant temps pour lui de poursuivre son combat pour la protection de l'environnement et la lutte contre les changements climatiques. Autrement, le député libéral, un environnementaliste de la première heure, avait déjà fait part de son malaise quant aux politiques du gouvernement Carney. Il avait d'ailleurs claqué la porte du cabinet l'an dernier. À Québec, la première ministre Christine Fréchette a dû reconnaître hier qu'elle ignorait que son gouvernement allait hausser la taxe sur les produits d'assurance à compter du 1er janvier. Lors de l'étude des crédits du Conseil exécutif, Mme Fréchette a répondu au chef parlementaire libéral André Fortin qu'elle n'était pas au fait de cette mesure. M. Fortin lui faisait remarquer que, d'une main, son gouvernement éliminait la TVQ sur certains aliments, mais que de l'autre, il augmentait la taxe sur les assurances. Depuis son arrivée à la tête du gouvernement en avril, Mme Fréchette répète que sa priorité est d'aider les Québécois à faire face à la hausse du coût de la vie. Et pour terminer, par ailleurs, le gouvernement Fréchette a nommé le bassiste des Cowboys fringants, Jérôme Duprat, à titre de scientifique en chef du Québec. Professeur et chercheur en sciences naturelles, il succède ainsi à Rémi Quirion, qui était en poste depuis 2011. Monsieur Duprat est notamment président du Fonds de recherche du Québec. Il est connu pour avoir pris des positions fortes en faveur de la défense de l'environnement. Son rôle sera de conseiller le ministre de l'Économie en matière de développement de la recherche et de la science. C'est ce qui complète vos actualités Arsenal Média. Passez une bonne journée sur nos ondes.
3: Match numéro 4 hier au Centre Bell de cette finale de l'Est entre le Canadien de Montréal et les Hurricanes de la Caroline. Ça a été une grosse fin de première période pour les Hurricanes qui ont marqué 3 buts. On avait justement un micro dans le casque de Jakub Dobesch. Voici comment ça a sonné.
4: Tossez-vous, sacrement, voyez! Tossez-vous, sacrement!
5: Je m'en viens, là, attends! OK, je suis là, OK, je suis là.
3: Il y a eu pas mal d'action pour le gardien. Oui. Mais tu sais, il s'est présenté, Dobesch, il s'est battu hier. Il a fait un arrêt en troisième période alors que c'était 4-0. Un arrêt sublime. C'est à peu près le seul qui s'est présenté. Le Canadien a manqué d'exécution. Et d'ailleurs, on va écouter Martin Saint-Louis là, de ce qu'il a pensé de la game ou de la partie de son équipe.
6: C'était pas la meilleure game. On a manqué d'exécution. Beaucoup de bonheur, des revirements. C'est pas une équipe qui est facile à jouer du hockey de rattrapage.
3: Et il y a un journaliste qui a posé une bonne question aussi dans le point de presse. Si là, ben finalement, le fait que les Hurricanes étaient mieux reposés que le Canadien de Montréal, si ça commence à peser dans la balance dans cette série-là. Allô?
6: C'est sûr que ça l'aide leur style de jeu. Là.
3: Attends un petit peu. Martin, vas-y.
6: C'est sûr que ça l'aide leur style de jeu, là. T'sais, fait que faut-tu organiser, faut t'exécuter.
3: Finalement, le mot, c'est l'exécution. Hier, le Canadien qui semblait à plat. On dirait que la tank est vide, là, comme disait Max. Ouais. Bref, on va le savoir parce qu'il reste quand même un match. Le Canadien n'est pas éliminé. On tire derrière, on fait face à l'élimination. Le Canadien qui va jouer sa saison vendredi soir prochain du côté de la Caroline. Sinon, dans l'Ouest, ben on le sait déjà, les Golden Knights qui ont les deux pieds sur le pouf et qui attendent le gagnant de cette série-là pour la finale de la Coupe Stanley. Grâce à une victoire hier d'une autre équipe, là, des Silver Tips. Non, c'est pas ça.
7: Silver Death Rat.
3: Oui, le Saguenay-Chicoutimi vont faire la demi-finale de la Coupe Memorial. Ils n'auront pas besoin de passer par ce match de barrage, mais ça sera quand même sans Jordan Tourigny qui a été suspendu pour le restant du tournoi pour ses coups de patin. Et sinon, on surveille ce qui se passe au premier tournoi majeur de la saison dans le tennis du côté de Roland-Garros. On va surveiller aujourd'hui chez les hommes Félix Auger-Aliassime, quatrième tête de série, qui va affronter l'Argentin Roman Andrés Barruchaga. Et sinon, chez les dames, Victoria Mboko, on va suivre son parcours, c'est sûr, là, c'est la seule, la dernière Canadienne en lice. Victoria Mboko, qui est 9e tête de série, qui va affronter la Tchèque Siniakova.
7: Bon. Ton check est excellent.
3: Ah, merci. Merci.
7: Vraiment. 8h, presque 3 minutes dans vos 100 000 matins. Miles Smith avec Drive Safe, ça s'en vient en musique. Au retour, quand vous planifiez vos vacances pour l'été, là, est-ce que vous tenez en compte de la météo? Regardez-vous ça sur le long terme, parce que là, c'est sorti. Là, quel genre d'état on va avoir? Puis honnêtement, c'est correct.
3: Ah, correct.
7: C'est correct, c'est ça.
3: Sans plus.

0: C'est quelque chose qui te fatigue, je sais pas, moi, la constitution, l'environnement. Ça, l'environnement, ça, regarde, d'ailleurs, il en reste encore en masse.
1: Oui, il en reste en masse. Météo Média prévoit la saison estivale la plus fraîche depuis 2017 au Québec. Ça qui est sorti hier, on a eu des étés quand même relativement chauds dernièrement. Des bonnes journées l'été passé, là, 35, 36. On en a eu quelques-unes. On pense avoir plusieurs journées avec 30 degrés Celsius cet été, mais peut-être moins de 32, 33, 34 comme on a eu justement dans les dernières années. Ce qu'on dit, c'est que l'été devrait pas se terminer d'un coup sec à la fin août. On devrait avoir une prolongation de l'été en début d'automne. Sauf que la mauvaise nouvelle là-dedans, puis là, ça a le temps de changer. On se parle de cet été ou à peu près, là. Mais on dit plus de précipitations pour le Québec. La majorité des régions du Québec, de l'Ontario, il est prévu que des précipitations soient au-dessus des normales saisonnières dans les prochains mois. Le peu de périodes fortes de chaleur et d'humidité devrait limiter la fréquence des orages violents. Il y en a quand même eu l'été passé, des bonnes soirées d'orage, là. Il y en a eu quelques-unes. Fait que c'est ça qui s'en vient présentement. Puis dans l'article, on dit... Ne vous empêchez pas de voyager quand même cet été et de découvrir le Québec, même si on vous annonce ceci, parce que tu sais, on n'a pas le choix d'utiliser le terme frais, parce que c'est une descente par rapport aux années passées.
2: Ouais.
1: Mais réellement, la vraie affaire, c'est que c'est quand même chaud. C'est juste moins chaud que ça l'a déjà été. Fait que des journées à 30, il va en avoir, des journées plus fraîches un peu. Je sais pas, Fred, toi, perso, moi, à la chaleur, j'haïs ça.
2: Ah ouais?
1: Ah, j'haïs ça. Mais j'haïs avoir trop chaud. J'haïs ça, 37, 38, pogné au soleil, pas d'ombre, pis tout assis dans le sud. Moi, tu vas me trouver dans la piscine, dans la mer, c'est officiel.
2: Non, ça, c'est sûr. Au gros soleil, tu sais, comme tu dis, là, tu sais, t'as pas de protection, t'as rien. Mais l'été, c'est facile quand même de se trouver un petit coin ombragé, de se rafraîchir. Je trouve ça plus facile de se rafraîchir, moi, que de se réchauffer.
1: Ouais, vraiment. Ça, c'est officiel.
2: Tu sais, pis en plus, l'été, l'avantage, quand tu fais super chaud, là, c'est que tu peux être quand même dehors. Oui, il faut que tu sois à l'ombre, mais faut que tu sois dehors. Quand tu fais moins 40 l'hiver, t'es obligé d'être en dedans. Puis même en dedans, tu gèles. Moi, je suis l'inverse de toi, Max. Il peut jamais faire trop chaud.
1: Ah non, moi, il faut que ça soit frais. J'aime ça quand c'est frais. L'air climatisé dans le char est toujours dans le tapis. J'aime ça, moi, c'est en short à partir du 15 mai parce que j'ai ça avoir chaud, être pogné dans mon linge.
2: Moi, je peux être assis, ça me coule de partout, puis je suis content.
1: Ah non, moi, j'ai de la misère avec ça. Fait que c'est pour ça que, tu sais, souvent, tu prévois des vacances, puis tu fais, ah, OK, non, mais regarde, on prévoit beaucoup de pluie, on va aller faire d'autres choses, on va aller dans le sud, on va aller ailleurs. Mais là, justement, il y a un autre article qui est sorti, puis je trouvais ça intéressant. La capacité des Québécois de prendre des vacances cet été a diminué de beaucoup avec le coût de la vie. C'est pour ça qu'on se retourne vers des options locales, de même faire des staycations, prendre des vacances, mais dans sa communauté, dans sa ville, dans son village. Peut-être aller faire une nuit ou deux à l'hôtel dans une autre région, mais ça devient de plus en plus difficile avec la famille cet été, justement, de faire « On va à Orlando 12 jours ».
2: Ouais, donc c'est un peu plus difficile.
1: C'est plus difficile, parce que c'est des vacances qui viennent, qui coûtent cher vite. Puis ce qu'on dit aussi, puis ça, c'est à prendre en considération, le taux de natalité pas nécessairement en augmentation, mais il y a beaucoup de familles de quatre. Mettons deux adultes, deux enfants. Les enfants font du sport, ils ont des engagements l'été. Et le sport et les activités à l'extérieur, justement, là, de l'école, ces affaires-là, puis à l'extérieur des vacances, coûtent quand même un montant considérable aux familles. Puis c'est ça qui vient jouer dans le budget vacances. Ouais. Beaucoup. Fait que des fois, c'est pour ça qu'on se revient comme sur des endroits comme Old Archer, la Virginie, ces affaires-là, qui est quand même le fun, mais qu'il faut que tu fasses en char. Tu sais, c'est

0: Très hâte d'entendre Bruno Gervais sur le match d'hier du Canadien. Dans les prochaines, on va l'avoir avec nous autres pour justement la chronique La Game. Manquez pas ça, ça s'en vient. Et la toune des grands bazous, Money Money, Billy Idol. Au retour, c'est Richard Zett qui vous attend sur l'heure du lunch. Et ça, c'est bon en tabarouette. 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
4: Bonjour, bon début de journée. Ici Claude Marquis, voici vos actualités. Au centre du Québec, 1098 enfants sont toujours en attente d'une place en service de garde subventionnée. Selon les données de l'organisme Ma Place au Travail, en date du 31 octobre dernier. Il s'agit d'une baisse d'environ 234 enfants en trois ans, malgré la création de plus de 1800 places depuis 2022 dans la région. Le regroupement souligne toutefois que plusieurs places ne seraient pas pleinement accessibles et réclame des améliorations au réseau. De nouvelles accusations s'ajoutent contre Steve Guillemette, ce Victoriavillois de 45 ans, déjà cité à procès pour des infractions à caractère sexuel impliquant une personne mineure. Il fait maintenant face à une accusation supplémentaire de leurre informatique et est également accusé de bris de conditions dans le cadre de sa remise en liberté dans ses dossiers d'infractions à caractère sexuel et de possession et d'accès à de la pornographie juvénile. Ces dossiers doivent revenir devant le tribunal aujourd'hui et le 3 juin prochain. Et à l'approche de la Semaine québécoise des personnes handicapées qui se déroulera du 1er au 7 juin prochain, l'Association régionale de loisirs pour personnes handicapées du Centre du Québec rappelle que l'inclusion doit être considérée comme une responsabilité collective et non comme un geste exceptionnel. L'organisme souligne le travail réalisé pour rendre les activités et les milieux plus accessibles aux personnes vivant avec des limitations fonctionnelles. Une journée porte ouverte est prévue lundi prochain au bureau de l'association à Plessisville dans la MRC de l'Érable. C'est ce qui complète vos informations. 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
6: Centre du Québec, Chaudière-Appalaches, c'est vraiment trois journées différentes là, qui s'en viennent. Samedi, super beau. Vendredi, super pas beau. Et aujourd'hui, ben moyen, là, avec alternance soleil-nuage, maximum à 18, ce qui est un petit peu en dessous des normales de saison. Présentement, au cœur des régions, on est à 10 degrés. On a 60% de probabilité d'averse à partir de cet après-midi. De la pluie pour demain et pas mal à part de ça. 15 à 25 mm qui sont attendus sur la région avec un petit maximum à 15. Et samedi, du soleil avec un maximum à 20. Je tiens à saluer toute l'équipe du Carré 150 et manquez pas notre chronique spectacle à 8h45 avec Roxane Genet.
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2: Pour la game de ce matin de RDS, Bruno Gervais. Salut Bruno.
3: Hey, bon matin la gang.
2: Je sais pas quoi penser du match d'hier. T'sais, qu'est-ce que tu peux mettre sur le dos de la fatigue? Qu'est-ce que tu peux mettre sur le dos de l'exécution? Est-ce que les deux sont étroitement liés? Ce club-là est fatigué, là.
3: Ben, tu sais, tu veux jamais admettre ça, mais tu le vois un peu dans la façon de faire, dans l'exécution, dans les surtout mentalement, dans les lectures. Dans les batailles un contre un, que le Canadien a eu beaucoup de succès à certains moments dans les séries, qui a eu du succès contre la Caroline en saison, mais c'est pas le scénario qu'il y a présentement. Le début de match, tu sais, j'ai bien la misère à mettre ça sur le dos d'un entraîneur, un début de match, t'es rendu en finale de conférence,
2: ah oui.
3: tu connais l'enjeu, fait que t'es prêt. Mais encore une fois, je pense que dans les quatre premières minutes, j'étais rendu à 10 revirements part du Canadien dans le même espace. Puis tu le sais, leurs défenseurs tiennent les lignes. Leurs défenseurs, c'est de l'avant. La pression va venir. Eux autres, ils veulent pas reculer. C'est de l'avant. Fait qu'il faut que tu penses une seconde de plus. Puis c'est un peu ça que, oui, tu peux lier un peu tout ça. Tu sais, Max, je suis sûr qu'il y a des matins, Colin, t'es chez vous, puis tu te lèves tôt, t'as regardé la game tard, t'es fatigué.
2: Ben
3: puis
2: oui.
3: Puis là, voyons, j'avais mon portefeuille en mes mains, deux secondes. Mais maintenant, je trouve rien, je vois rien. Puis tu sais, tu te sens comme ça. Ben, c'est ça un peu walker. C'est que là, tu prends ton information, tes yeux regarde, mais tu vois rien.
2: Ouais.
3: Et ça devient difficile dans ces moments-là. Puis la Caroline fait juste continuer à presser, à presser, à presser. C'est dur pour le Canadien.
2: C'est dur pour eux autres, mais c'est parce que Mané, il va falloir que le réveil vienne de quelqu'un. Si réveil il y a, tu sais, là, tu t'en vas à Caroline vendredi, tu t'es dans l'arrière 3-1 dans cette série-là. Martin a brassé ses trios hier après la claque de la première période. Tu sais, puis encore une fois, on peut pas lui jeter la pierre parce que ce qu'il a fait avec ce club-là cette année, c'est exceptionnel. Mais est-ce qu'il aurait pas dû le faire dès le début du match? Est-ce qu'on va pas le voir vendredi, justement, dès le début du match, qu'on va tout brasser les cartes au complet, puis qu'on va essayer juste... Ou est-ce que c'est trop d'envoyer un signal de panique que de faire ça?
3: Ben, je pense que t'es rendu là, puis il l'a fait dans le dernier match. Il est très patient avec ses joueurs, puis ça l'a payé. Ça l'a payé plus souvent qu'autrement. Fait que j'ai aucun problème à le voir être plus patient que 99,99% de la population ici au Québec. Parce que lui, il reste dans ces situations-là. Puis j'adore ça. Combien de fois qu'on parlait, nous, de faire un changement, la situation DAC, la situation SLAP. Puis lui, non, ça va marcher, ça va fonctionner. Puis il a eu raison. Là, il a voulu rester avec ce trio-là. Puis, tu sais, avec l'expérience qu'il a comme joueur de talent, qui a ses coéquipiers, puis que même quand il passe à travers des périodes difficiles, de garder ça, je le comprends. Mais il l'a fait contre Tampa Bay vers la fin de la série. Puis là, j'ai l'impression qu'il est rendu avec cette carte-là. Là, il dit, gars, là, je vous ai donné toutes les chances possibles pour créer des étincelles. Là, je vais m'impliquer un peu plus là-dedans. Puis on l'a vu avec les changements de trio. Puis il cherche des réponses. Il cherche, tu sais, de changer le vent de côté dans une genre de série comme ça, c'est pas évident. C'est pas facile.
2: Ouais.
3: Mais ça prend pas une énormité. Ça peut partir avec une petite étincelle. Puis après ça, ça change de bord. Puis ce sentiment-là, puisque Martin parlait après le match, quand t'es de l'autre côté, c'est fou comment les perceptions changent. Moi, j'ai été dans une série où on perdait 3-0, on touchait pas à rondelle, puis je savais pas si on allait être capable de toffer les trois périodes du match numéro 4, puis on a amené ça en 7, puis on s'est fait voler en 7 dans la pire décision sur la planète. Mais tout ça pour dire que...
2: C'est pas le but d'aller côté, la pire décision sur la planète.
3: Non, celle-là, moi, dire, elle était pire, mais c'était toute une expérience. Mais tu sais, quand on a gagné match 4, tout d'un coup, match serré, mais là, une petite baisse de régime de l'autre côté, un profit d'un avantage numérique. Match 5, on le gagne. Match 6, on les a battus quelque chose comme 9-1 ou 9-2. Tu sais, c'est eux qui touchaient pas à rondelle. Mais c'est les deux mêmes équipes, là. Fait que de créer ça, ça se peut. Il y a les gars qui sont dans la chambre-là, ils l'ont vécu en quelque part, c'est sûr. Fait que c'est pour ça, tu t'accroches à ça. Tu sais quoi qui va faire la première étincelle? Puis un moment donné, quand ça part de ton bord, puis que tout d'un coup, il y a une croyance. Il y a de quoi de plus grand, mais là, la fatigue, là, t'en parles plus, elle disparaît. Parce que là, t'embarques sur quelque chose à quoi tu t'accroches, à quoi tu crois.
4: Mais c'est Bruno, on parle de mélanger les cartes, là. Est-ce que tu penses pas que le Canadien, justement, manque un peu de grosses cartes dans son jeu?
3: Ben, présentement, oui, parce que, tu sais, le succès collectif va venir du succès individuel. Puis là, t'en as pas beaucoup dans les derniers matchs. Fait que c'est qui les gars? Mais il y a eu des périodes dans cette série-là qu'un Newhook était une grosse carte, qu'un Dak est devenu une grosse carte, qu'un Anderson était une grosse carte. T'en as eu, que Bolduc l'a été. Fait que t'en as eu plein. Mais là, présentement, ils sont tous éteints parce que là, il n'y a rien qui fonctionne. Puis là, tu as le succès collectif lié à ça. Mais tu en as eu plusieurs gars. Puis ces gars-là, en quelque part dans leur vie, ont tous été des game changers. Ils ont tous été des gars que c'était sur leurs épaules à faire des changements. Là, tu arrives à ce niveau-là. Là, contre cet adversaire-là qui maîtrise sa façon propre à elle de jouer, ça devient difficile de créer une grosse carte. Faut que tu le fasses collectivement. Faut que tu sais que tu réussis à avoir créé cette petite, ça va être une petite étincelle. Mais tu sais, j'aurais pensé, moi, voir, hein, puis c'est pas lui qui va prendre ça sur ses épaules et tout changer, mais c'est le genre de petites choses qu'un Brendan Gallagher peut amener d'un vestiaire, qui peut amener sur une glace, qui c'est pas un 20 minutes de temps de jeu, mais en 9-10 minutes en sa présence, des fois, est-ce que lui peut amener une étincelle, un petit quelque chose, puis juste que les gars commencent à y croire, c'est à voir.
2: Tu sais, une des choses que je dénote dans cette série-là aussi, c'est que les Hurricanes en avaient beaucoup sur les épaules par rapport à la finale de l'Est. T'sais, oui, l'histoire du Canadien est belle, mais les Canes, de leur côté, ont des choses à prouver à leur base de partisans parce que leur track record en finale de l'Est était épouvantable. Est-ce que ça peut pas peser dans la balance aussi?
3: Ben, je pense que oui. T'sais, tous les scénarios sont différents. Le personnel est différent. Les gens sont différents autour de tout ça. Il y en a beaucoup de similaires, mais c'est des circonstances nouvelles. Puis oui, peut-être que ça pèse en balance, surtout pour un gars comme Anderson, qui avait un peu cette étiquette-là. Les Hurricanes, à chaque fois que c'était un peu leur occasion, ben il y a une année, ils avaient perdu Svechnikov, qui était comme un peu plus leur gros joueur. Il y a une année, c'est Anderson qui s'était blessé. Fait que là, le monde reste quand même en santé. Là, ils ont de la production d'un peu partout. Ils ont réussi à bâtir un quatrième trio qui, à mes yeux, fait une immense différence. Puis t'as une brigade défensive qui est pas mal moins bonne que ce qu'ils avaient dans ces moments-là. Puis rappelez-vous leur brigade défensive. T'as ajouté un Brady Shea qui était dans son prime. T'as ajouté un Brett Burns qui était très bon. À Slavin, il y a Hamilton qui était là par moment. Tu sais, t'as des brigades défensives pas mal plus solides que ce qu'ils ont présentement. Mais collectivement, ça clique. Fait que ça fonctionne. Fait que c'est leur opportunité.
2: Ouais, j'ai bien hâte de voir comment cette série-là va tourner. Si le Canadien va être capable de sortir de la tête de l'eau. Puis tu sais, s'ils réussissent à amener ça en 7 puis à s'en sortir vivant, là, t'es pas parce que là, tu s'affrontes Vegas après. Si le Canadien réussit à se rendre en finale de la Coupe Stanley, ils l'auront pas volé, puis ça aurait été une saison extraordinaire. Puis même s'ils sortent vendredi, je pense qu'on pourra dire la même chose.
3: Ouais, je pense que oui, je suis complètement d'accord avec toi. T'sais, ce que ça l'a amené, ce que les gens ont vécu, là, partisans de près ou pas, juste partisans de hockey, ça a été phénoménal de A à Z à Montréal.
2: Ouais, vraiment. Hey, merci de ton temps, Bruno, ce matin. On se reparle bientôt, assurément.
3: Ouais. Ouais, passez une belle journée, la gang.
2: Salut, c'était Bruno Gervais de RDS.
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0: 100 000 matin, merci d'être là encore une vingtaine de minutes jusqu'à l'arrivée de Stéphanie Gagné. Il fait beau, gros soleil à Montérégie, oui, où monsieur. On se trouve présentement. J'espère que c'est pareil partout pour vous autres, partout ailleurs au Québec.
1: Parce que pour en profiter demain, c'est ça. Beaucoup de pluie puis tout ça. Là.
0: Ça, c'est dommage.
1: Même
0: ça
1: au week-end.
0: Oui, c'est ça. Mais ça part mal le week-end, mais quand même, vous avez des trucs à finir dans la cour ce week-end.
1: Faites ça aujourd'hui.
0: Ouais, ou samedi. En fin de semaine. Ça va avoir la peine. Prenez un break vendredi. C'est un vendredi Netflix and chill.
1: Oui, monsieur.
0: En fin de semaine. 8h38, vous êtes dans vos 100 000 matins, encore pour une vingtaine de minutes.
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1: Si comme moi, t'as bien hâte de savoir qu'est-ce qui nous attend comme spectacle ce soir, en fin de semaine et dans les prochaines semaines au Carré 150, ben reste bien branché parce que dans quelques minutes, on reçoit notre experte en spectacle, Roxane Genet du Carré 150, qui s'en vient nous proposer, bien sûr, encore une fois, d'excellents spectacles. Je vous le rappelle, la programmation culturelle, l'offre culturelle dans la région, elle est vraiment extraordinaire. Fait qu'il faut pas manquer Roxane Genet dans quelques minutes, puis après ça, manquer les nombreux spectacles qui passent dans notre belle région. On fait ça tout de suite après Matt Mason, c'est Downstairs dans le meilleur de la musique sur les ondes du Haut 97.3.

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2: Comme à tous les jeudis, c'est l'heure de notre chronique spectacle avec notre experte en spectacle, Roxane Genet du Carré 150. Là, j'ai entendu du monde qui dit « on sait bien, elle prêche pour sa paroisse ». Non, non, Roxane, elle travaille pour nous autres parce qu'elle nous propose toujours d'excellents spectacles et ça nous aide à sortir et à le promouvoir la culture dans notre belle région. Roxane, c'est toujours un plaisir. Bon matin.
3: Salut. Puis c'est juste du bonheur, hein, dans le fond, qu'on fait. Nous autres, on était marchands de bonheur de spectacle.
2: Certainement.
3: Hein, on vend des émotions.
2: Oui, oui. Et il y en a d'excellents au Carré 150. Vous avez vraiment une super belle programmation. Puis ça commence en fin de semaine. Liliane Blanco-Binette.
3: Eh oui, en fait, elle débarque avec son spectacle Toreador. Donc, c'est la découverte de l'année, c'est le 26. Écoute, c'est une fille qui a une lucidité quand même désarmante. C'est une autodérision qui frappe juste. Liliane, elle propose son premier one woman show, puis je te dirais qu'elle a déjà plus de 25 000 billets vendus, c'est pas rien pour un début. C'est une artiste à découvrir pour ceux qui savent pas c'est qui. C'est une relève féminine qui est là pour marquer, je vous le dis.
2: Ouais, puis on l'a connue aussi, entre autres, avec Big Brother. Elle a fait Big Brother, elle s'est rendue en finale, elle a quasiment gagné. Vraiment, là, une étoile montante de l'humour au Québec.
3: T'as tout dit.
2: Et tiens, pourquoi pas lui laisser la parole et écouter un court extrait de son spectacle.
4: Moi, je me fais aborder de façon la gang. À un moment donné, j'étais à l'épicerie, OK? Puis il y a un gars qui a passé en arrière de moi, puis en passant en arrière de moi, il a chuchoté. J'aimerais ça savoir ce qu'a fait ta bouche. Puis j'étais comme... Oh, ouais? Je vais te montrer ce qu'a fait ma bouche.
2: Ouais, moi, je trouvais qu'elle avait une dégaine, puis elle a un, comment on dit ça, un pince sans rire. Assez extraordinaire, ouais. Liliane. Et là, il y a d'autres spectacles aussi qui s'en viennent, Roxane.
3: Ben, il y a d'autres spectacles. Tu vois, comme là, en fin de semaine, c'est vraiment dédié pour l'entrechoc. Donc, c'est l'école de danse qui débarque tout le week-end. C'est le spectacle de fin d'année. Fait que nous, présentement, on n'a pas nos spectacles. Donc, eux autres sont là tout le week-end. Sinon, okay, pour ceux et celles qui ont des billets pour Sam Breton, les 3-10 juin, ben, vous êtes chanceux parce que c'est complet. You! Puis, je passe un autre appel. Alexandre Barrette, mon
2: attends
3: cher,
2: un petit
3: débarque.
2: Peu, attends un petit peu, Roxane. Ah, je vais faire du pouce là-dessus parce que les gens qui ne sont pas abonnés au Carré 150 ou qui ne vous suivent pas sur les réseaux sociaux, ben, si vous le savez, là, on peut libérer des billets des fois à la dernière minute. Puis, si vous êtes sur les réseaux sociaux ou si vous êtes abonné au Carré 150, vous allez avoir des primeurs avant tout le monde.
3: C'est sûr, mais j'aime ça dire que c'est complet.
2: Bien, certain.
3: Si vous n'avez pas vos billets, tant pis. Si
2: tant pis pour vous autres. Effectivement, Roxane. Allons-y avec Alexandre Barrette.
3: Donc, le 4 juin, avec son tout dernier one-man show qui s'appelle Ouvert. Donc, lui, il dit que c'est l'occasion de se dévoiler sur scène. Lui, qui, je te dirais, qui est habituellement assez timide sur sa vie privée. Mais là, là, il ouvre la porte à tout. Fait que, en tout cas, je vous dis, il reste encore de bons billets pour ce spectacle-là dans la salle Le Maire. Donc, profitez-en. Vu que je vous le dis, il en reste encore. Et non, cher ami, dans les prochaines semaines, on a Simon Gouache qui est en spectacle le 6 juin avec son tout dernier spectacle. C'est son quatrième déjà, quand même, hein, mm-hmm, pour l'instant. On dirait qu'il est tout jeune, puis on dirait qu'il y a du bagage, ce gars-là. Ça fait déjà 20 ans que Simon, il roule sa bosse en humour. Puis je peux vous dire qu'il est à son meilleur actuellement. Tu sais, quand tu vois comment un artiste peut évoluer, lui, il est rendu à l'apogée, là, je vous le dis. Il y en a encore pour plusieurs années, mais ouais, là, c'est du bonheur. Donc, il est fort sur scène, ses textes, son sens du punch. C'est un grand passionné pour ce qu'il fait, puis ça paraît, puis il est généreux avec le public. Donc, c'est à voir. Lui aussi, il nous reste quelques billets.
2: Moi, j'ai eu la chance de le voir, Simon Gouache, tous ses spectacles d'avant, puis j'ai toujours aimé ça, j'ai toujours ri. Là. À un moment donné, t'es obligé de décasser. Arrête, Simon, là, donne-moi une chance de reprendre mon souffle. Là. C'est assez, là. Mais excellent spectacle, j'en suis certain.
3: Là, Fred, je te parle de l'amour que je porte pour William Cloutier, qui est un artiste, bien sûr, de chez nous, de Victo, mais c'est aussi le titre de son spectacle qui vient présenter au Carré 150 le 7 juin prochain. Moi, je peux dire que j'ai vu cet enfant-là évoluer. Je l'ai connu du haut de ses 8 ans. C'est le moment où je l'ai rencontré pour la première fois. Écoute, depuis la folle aventure de Mixmania, sa performance mémorable dans Starmania, 10 ans plus tard, ce qui est sûr, c'est que le gagnant de Star Academy 2021, il s'impose vraiment dans le paysage de la musique québécoise. Et je suis fière de le dire. Alors là, il s'amène avec une formule trio. Il est accompagné d'Antoine Tousignan à la guitare, Marie-Anne au drum. Ils vont interpréter ses chansons avec une énergie brute puis une proximité quand même assez désarmante pour une formule trio. Donc, si tu veux bien, j'aimerais qu'on écoute un extrait là, du succès là, qui roule présentement.
2: Certain.

0: Roxane, j'ai une question, et sois honnête, l'avais-tu reconnu au chanteur masqué?
1: Pas du tout. Toi, tu l'avais
0: non,
1: reconnu?
0: Non, pas du tout non plus. Là. Il a vraiment là, réussi à tromper énormément
1: pas
0: de
1: mal
0: gens.
1: Pas mal de monde, oui.
0: Effectivement. Ça va être un super spectacle, ça, c'est sûr et certain. Et sinon, une autre étoile montante de l'humour, c'est Mégane Brouillard.
1: Et Mégane Brouillard avec Chien d'Ans. Écoute, c'est excellente. Tu ris. Et tu ris. Je peux juste dire ça. Son spectacle, là, il tourne autour de la mauvaise herbe, comme du chien dent, comme quelque chose qui pousse puis que tu veux pas voir. Écoute, Mégane Brouillard, c'est son premier one woman show. Il est solide. C'est une artiste qui a du mordant. Elle est tellement authentique, cette Mégane-là, qu'on l'aime. Je te dis, vous allez avoir du fun. C'est à voir. Il reste quelques billets seulement. On a des supplémentaires. Écoute, elle est partie pour la gloire. Je pense qu'elle va être pour les 10 prochaines années en tournoi.
0: Ah,
1: en
0: c'est
1: tournée.
0: Sûr.
1: Ça marche. Elle est drôle, c'est une fille du centre du Québec. Elle vient de Drummondville, on l'aime, puis c'est une personne qui est vraie, mais elle s'en fâche dans rien. Ça qu'elle t'avoir, elle est là chez nous le 12 juin, très cher.
0: Et si tu me permets, Roxane, on va présenter un petit bout de sa bande annonce. Ben, c'est-à-dire, on va présenter la bande annonce de son spectacle Chien d'Ans.
2: Ça prend un village pour élever un enfant puis une famille pour te le fucker.
3: Mégane Brouillard, Chien d'Ans.
2: La bonne femme, elle m'a laissé une gueule croche, elle pense que je vais parler de.
4: Toi, t'es lesbienne parce que t'écoutes le hockey féminin.
2: Toi, tu penses-tu que tout le monde qui écoute Harry Potter, c'est des sorciers?
3: Les critiques sont unanimes.
2: Ovulé, là, c'est passé. Deux journées et demie complètement bandées.
3: L'humoriste de l'heure de la nouvelle génération.
2: Là, moi, j'ai la ride, là. Tu sais, entre tes deux sourcils, là, la ride ici, là, la ride de. T'es-tu comme ou tu fais semblant?
0: Moi, je l'ai beaucoup aimé. Je l'ai vu dans le maître du jeu. Puis tabarouette, elle m'a fait très. Puis, tu sais, pourtant, c'est un contexte de compétition. Il n'y a rien à être drôle là-dedans. Mais juste la dégaine, juste la face qu'elle a quand elle raconte quelque chose, je trouve ça drôle. Roxane, si on veut se renseigner sur la programmation ou simplement avoir des billets?
1: Oui, bien, c'est toujours au carré150.com. Sinon, billetterie directement sur place. 819-752-9912 à la billetterie. J'ai donné, Jonathan, plein de monde qui vont se faire un plaisir de vous répondre.
0: Grande ambassadrice de la culture au Centre du Québec, Roxane Genet du carré150. Merci, Roxane, c'est pour ces quelques minutes ce matin. Puis on se reparle la semaine prochaine.
1: Salut, Fred. Salut. On se revoit la semaine prochaine. Je pense que c'est notre dernière la semaine prochaine.
0: Oh, on prend un break cet été.
1: Je pense que oui. On se reverra peut-être à l'automne.
0: Tu me fais bien de me préparer d'avance comme ça là, pour pas que je sois trop triste la semaine prochaine.
1: Oh là là.
0: Parfait,
1: bon,
0: ben, Roxane.
1: À la semaine prochaine. Bonne semaine, tout
0: aussi.
1: Le monde. Salut.
0: Bye bye.
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0: Alors, c'est terminé pour vos 100 000 matins pour aujourd'hui. On va se retrouver demain pour la dernière de la semaine en vous souhaitant un bon jeudi. Stéphanie Gagné, semaine dans les prochaines. Richard Z va être là sur l'heure du lunch. La gang du trafic pour le retour à la maison. Bref, ça brosse aujourd'hui. Puis on va se retrouver demain, 5h58.
1: Certain.
0: Yes, sir. Merci, Fred.
1: Ça me fait plaisir, Max.
0: Merci à tout le monde. Salut.
1: All right, salut. Oh!

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4: Jeudi 28 mai et bon matin, une autre belle journée qu'on amorce au travail, sur la route, à la maison ou même dans votre magasinage. Et on fait ça ensemble. Mon nom est Stéphanie Gagné, je vous accompagne jusqu'à midi à Haut, partout au Québec pour le meilleur de la musique. Et ben ouais, on n'a pas le choix, hein, pour revenir sur cette défaite difficile du Canadien hier au Centre Bell. Abonnement pour Meta, donc Instagram, Facebook, qui pourrait être payant pour certaines catégories. Sinon, retour de Claude Poirier dans notre télé et aussi augmentation des ventes de chandails pour le Canadien de Montréal. C'est vraiment du jamais vu. Puis sinon, en musique, Eminem, ça s'en vient. Jay Scott, Jean Leloup, Yellow Card avec Good Charlotte. Puis elle prône la confiance en soi malgré la neurodivergence. À l'instant, voici Merci Lola Young pour le meilleur de la musique à Haut.

Le fan du Canadien, il faut dire, a un peu peur. Hein? Parce que là, hier, cette défaite-là, 4-0 à Montréal contre les Hurricanes de la Caroline, ouais, ça amène quand même le Canadien un peu plus vers la saison de golf. Mais c'est pas fini, je le sais. Détail dans quelques minutes, mais juste avant, un One It Wonder très payant pour Fastball. Voici The Way à haut. Oh!

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1: Oh. Une défaite, c'est jamais très agréable, mais dans le contexte de la série Hurricanes canadiens, c'est cruel. 4-0 hier au Centre Bell. La Bèche qui a rapidement multiplié les miracles, mais ça n'a pas suffi. Les Montréalais, on peut le dire, ont été humiliés par un adversaire qui n'a rien laissé passer. Je sais, la série n'est pas finie. On se transporte vers Riley pour un cinquième affrontement vendredi. Les Hurricanes vont sûrement vouloir finir ça là, devant leurs fans, accéder à la coupe de à la finale de la Coupe Stanley. Et le Canadien va jouer pour sa survie et se retrouve en déficit de 3-1 dans cette série quasi unique à sens unique. Mais là, quand même, Alex Newhook l'a dit, on a toujours trouvé des manières de gagner, de rebondir. Alors, c'est pas différent. C'est juste un autre défi. On est affamé, mais pas éliminé. Ouais, j'aime ça. Un philosophe Newhook, quand tu veux. À venir en musique. Summer 12 to 12 à O.
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1: 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L'heure de la retraite pour Claude Poirier. C'est pas pour tout de suite. Il va avoir 88 ans en octobre et le vrai négociateur va être en vedette dans une série documentaire toute nouvelle sur Illico. Il va revenir sur plusieurs cas de meurtre et de disparition de jeunes femmes non résolues. Il va tenter de trouver des nouveaux indices dans les affaires de Julie Surprenant, Jolaine Riendeau et pour l'autre personne ciblée, ben ça me touche particulièrement parce que je suis allée à l'école avec elle en ATM, le cours en communication en Jonquière. Marilyn Bergeron, Les enfants du silence, Poirier Proto Enquête, qui va être présenté quelque part en 2027 sur la plateforme Illico+. Sugar Ray, Fly, un peu de soleil dans ce jeudi matin. Ça va faire du bien dans quelques minutes à peine. À haut!
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9: Bonjour, ici Claude Marquis, voici vos actualités. Le gouvernement du Québec n'exclut pas de retenir une autre technologie que le dossier santé numérique, actuellement testé dans deux CIUS, dont celui de la Mauricie, centre du Québec. Québec veut notamment vérifier si des solutions moins coûteuses que celles proposées par la firme américaine Epic pourraient convenir. Et à l'approche de la Semaine québécoise des personnes handicapées qui se déroulera la semaine prochaine, l'Association régionale de loisirs pour personnes handicapées du Centre du Québec rappelle que l'inclusion doit être considérée comme une responsabilité collective et non comme un geste exceptionnel. L'organisme souligne le travail réalisé pour rendre les activités et les milieux plus accessibles aux personnes vivant avec des limitations fonctionnelles. Une journée porte ouverte est d'ailleurs prévue lundi prochain au bureau de l'association à Plessisville dans la MRC de l'Érable. C'est ce qui complète vos informations. 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

Je me souviens au moment où je me suis inscrite sur le site de Facebook, ça disait « Ce sera gratuit tout le temps, là. C'est gratuit, ce sera toujours gratuit. » Oui, mais non. Il y a Meta qui va maintenant proposer des abonnements pour Instagram et encore Facebook. Je vous explique ça concerne qui dans quelques minutes, mais juste avant, le meilleur de la musique est Blue October à O.

0: Dans la vie, là, c'est difficile d'avoir quelque chose de gratuit. Puis on en a des preuves supplémentaires avec Meta, qui est l'entreprise derrière Facebook, Instagram et WhatsApp, qui ont lancé hier des formules payantes d'abonnement pour ces applications phares. Une étape majeure pour le géant technologique qui cherche à réduire sa dépendance à la publicité. L'annonce qui a été partagée sur Instagram et encore pour Facebook, on appelle Instagram Plus et Facebook Plus, offre notamment des fonctionnalités supplémentaires d'analyse statistique et l'accès à une audience plus large, mais il faudra débourser mensuellement $3.99 pour y accéder. Mais là, ça, c'est juste si vous voulez plus de pub sur votre fil. Parce que dès que, je sais pas, moi, ce matin, je regardais pour un coupe-bordure, puis là, l'algorithme m'envoie des pubs de toutes les coupes-bordures existantes dans le marché. Alors, si vous voulez, vous, être épargné de ça, il y a cette option maintenant qui existe en Europe. On avait déjà lancé le concept depuis un bon bout de temps. En nouveauté, Talk et Tam Machine, ça s'en vient à haut.
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Le meilleur de la musique partout au Québec, c'est vrai, mais on aime ça parler de ce qui se passe chez nous. Précisément, j'ai exactement ce qu'il vous faut dans quelques minutes. Juste avant, le meilleur de la musique, Adam et Ève et Caïn, qui poursuit toujours sa tournée.

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1: C'est un groupe d'un peu partout en Acadie, au Nouveau-Brunswick, un groupe de pop francophone très coloré qui s'appelle B et qui fait escale ce soir à Lac Mégantic. C'est à la salle Montigny. Et ben le band qui fait le tour du Québec, la musique un peu plus underground, complètement inspirée des années 70, rappelle parfois du ABBA, du Fleetwood Mac. Moi, j'aime bien, bien gros ce qu'ils font. Alors, belle chance de les avoir à Lac Mégantic ce soir. Profitez-en. bmusic.com pour les compléments d'information et les billets pour la formation. 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
5: Bonjour, ici Claude Marquis. Voici vos actualités. Le gouvernement du Québec n'exclut pas de retenir une autre technologie que le dossier santé numérique, actuellement testé dans deux CIUS, dont celui de la Mauricie, centre du Québec. Québec veut notamment vérifier si des solutions moins coûteuses que celles proposées par la firme américaine Epic pourraient convenir. Et à l'approche de la Semaine québécoise des personnes handicapées qui se déroulera la semaine prochaine, l'Association régionale de loisirs pour personnes handicapées du Centre du Québec rappelle que l'inclusion doit être considérée comme une responsabilité collective et non comme un geste exceptionnel. L'organisme souligne le travail réalisé pour rendre les activités et les milieux plus accessibles aux personnes vivant avec des limitations fonctionnelles. Une journée porte ouverte est d'ailleurs prévue lundi prochain au bureau de l'association à Plessisville dans la MRC de l'Érable. C'est ce qui complète vos informations. 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

vraiment comme des petits pains chauds, mais il y en a qui vont plus loin encore. Et on peut dire qu'ils ont le Canadien de Montréal dans la peau. L'épreuve dans quelques minutes, mais juste avant, en musique, Shine Down, à haut.

heure de lunch officielle, ça tourne autour de midi. C'est pas mal comme ça pour plusieurs personnes. Mais je salue ceux et celles qui dînent un peu plus tôt, comme Lola ou dans les prochaines minutes. Merci d'avoir choisi Oh pour le meilleur de la musique. Et voici Fouki.

0: Ah, les Canadiens, il y en a qui l'ont dans le cœur, mais tatoué à quelque part. Et c'est vraiment ça. À chaque match, à domicile, sachez qu'il y a des tatouages gratuits à l'image du club de hockey qui sont proposés. C'est dans un contenant fermé avec l'équipe de tatouage d'Adrénaline Montréal. Et ça fait 10 ans que l'équipe de Chris Talbot, qui est propriétaire, appose des images indélébiles sur la peau des partisans gratuitement, mais une collaboration de la Cage au sport, donc qui commandite le tout. Il y a une quinzaine de choix de dessins. Il y a une trentaine de personnes qui peuvent profiter de ce privilège à chaque match. C'est impossible de tatouer tout le monde qui le souhaite parce qu'il y a même des bonnes files d'attente. Et on ne tatoue pas les gens qui ont un peu trop bu. C'est festif, c'est sûr. Et les tatoueurs disent devoir être plus concentrés parce qu'il y a pas mal de monde qui regarde. Mais ça reste que plusieurs le font depuis très, très longtemps d'avoir un tatouage du Canadien de Montréal. Youngblood Zombie, ça s'en vient dans quelques minutes pour le meilleur de la musique. À haut.
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0: Ça fait partie des chansons préférées des purs et durs fans des Cowboys fringants. La manifestation pour le meilleur de la musique à O.
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1: Ça a été un grand plaisir d'avoir été à vos côtés ce matin, que vous soyez dans le centre du Québec, Chaudière-Appalaches, Lac-Mégantic, la Montérégie, la Beauce, la Rive-Sud de Québec, le Témiscouata, la Gaspésie, l'Est du Québec, la Côte-Nord, la Naudière, Abitibi-Témiscamingue et encore le Haut-Saint-Maurice. Quand on vous dit qu'on est partout au Québec, c'en est la preuve. Le meilleur de la musique à Haut, ça se poursuit toujours avec les grands bazous. Richard Zetirois qui s'installe dans quelques minutes. Il y a vos infos tout juste avant. Mon nom est Stéphanie Gagné. Je vous dis à demain.
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2: Bonjour, ici Claude Marquis. Voici vos actualités. Le gouvernement du Québec n'exclut pas de retenir une autre technologie que le dossier santé numérique actuellement testé dans deux CIUS, dont celui de la Mauricie, centre du Québec. Québec veut notamment vérifier si des solutions moins coûteuses que celles proposées par la firme américaine Epic pourraient convenir. Et un nouvel indicatif régional fera son apparition dans l'est du Québec. Le 273 sera ajouté aux indicatifs déjà en service, soit les 418, 367 et 581, à compter du 27 février 2027. Cette décision vise à répondre à la demande croissante de nouveaux numéros de téléphone. Les numéros actuels demeureront inchangés et les appels locaux devront toujours être composés avec l'indicatif régional. C'est ce qui complète vos informations. 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
2: 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Ben, salut tout le monde. Vous êtes en compagnie de Richard Z-Sirois. Merci de choisir les stations hauts du réseau Arsenal Média. On va quand même passer une belle heure.
3: Ben oui, ça va bien aller. Voyons donc, la vie continue. T'es pas trop découragé, Richard?
2: Oui.
3: OK.
2: Non, mais c'est parce que l'équipe... Écoute, on s'est pas présenté. Je dis on parce que je fais partie des partisans.
3: Ben, j'ai l'impression que ce club-là a le plus grand jus dans le tank.
2: Ouais, ils se sont fait plaquer puis plaquer. Pas de lancer encore.
3: C'est la recette des Hurricanes à Caroline de leur succès depuis le début des séries, puis depuis le match numéro 2. Ils appliquent la recette, puis ça fonctionne.
2: Ça marche, avec défaite de 4-0 hier. Mais gardons-nous une petite dose d'optimisme
3: pour
2: quand
3: demain
2: même.
3: Soir.
2: Ben oui, pour demain. Hey, on commence avec Beck, la chanson Loser, le meilleur de la musique. C'est toujours ici à Haut.

0: Ben, celui dont on entendait la voix en début de show, c'est Sylvain Caron, producteur de l'émission.
1: Merci. Merci.
0: Écoute, je suis un peu découragé du match d'hier.
1: Ben non. Ça se regarde. C'est un beau midi, la vie est belle. Puis on a de la après bonne musique pour vous autres tantôt, là.
0: Ben oui, le hit marquant aujourd'hui appartient au groupe de Police. Pourquoi? Ben, c'est que le 28 mai, comme aujourd'hui, mais en 1977, Sting, Stewart Copeland et Andy Summer donnent leur premier show ensemble à Paris sous le nom de Police. Voici Roxanne, le meilleur de la musique. C'est toujours ici, à haut.
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0: Ben ici, c'est toujours le meilleur de la musique sur le réseau Arsenal Média, le plus grand radio diffuseur au Québec. On a un quart d'heure non-stop devant nous avec, entre autres, Green Day, Nirvana. Ça va commencer avec Aerosmith, Crying.
1: Ben oui.
0: Hey, c'est prédestiné.
1: Oui, tantôt, t'avais Loser de Beck. Là, c'est Crying d'Aerosmith.
0: Ah non, mais j'étais vraiment triste. Tu sais, mon père disait, perdre, c'est pas grave. La manière de perdre, c'est grave. Puis hier, le Canadien s'est pas présenté.
1: Comme je mentionnais tantôt, j'ai l'impression que les Kings ont le numéro.
0: Absolument. Ben, on attend ça dans un instant. Cry it.
1: Non, on ne prend pas ça de même.
0: Le meilleur de la musique, c'est toujours ici. Ah, oh!
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1: Ben, il y avait Green Day avec Warning, Ligue nationale. Ben, du côté ouest, c'est
2: ben,
1: surprenant.
2: C'est réglé, ça fait un certain bout, là.
1: Comment les Golden Knights ont pu battre Colorado en 4 matchs?
2: Ben, écoute, là, j'ai l'impression que lors du bilan de saison de l'Avalanche du Colorado, il y aurait des gens qui auront des réponses à donner. Bon, il y a eu la blessure donc au défenseur,
1: Kel
2: McCarr, qui a fait mal là, en début de série. Mais n'empêche que si on parle qu'à Montréal, pas tout le monde s'est présenté, chez l'Avalanche, il y a une couple qui
1: fait office
2: de touristes. Mais faut donner ce qui appartient à César. Et pour ce qui est des Golden Knights de Las Vegas, on a toujours cette formule et l'expérience des séries de fin de saison.
1: Voici Aide de Chêne avec des fleurs pour Gallagher.
2: On souhaite qu'il revienne.
1: Le meilleur de la musique à l'heure du dîner, c'est toujours ici à O.
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0: Harmonium avec un musicien parmi tant d'autres pour conclure ce show radio. Demain, entre autres, les Cowboys fringants Guns N' Roses.
1: Dernière de la semaine, demain. Oui.
0: Merci, Sylvain Caron, l'homme à la belle voix comme ça. Là,
1: ah, merci.
0: Ça contrebalance pour la mienne.
1: As-tu remarqué que je me force aussi?
0: Hey, merci, Sylvain. Nous, ben, on revient, ben, pas compliqué. Demain midi.
1: Ben oui.
0: Et dimanche, de 9 à 10. Et juste te dire, je fais une petite bande de vinyle samedi chez Elmo à matin.
1: Oui.
0: Pas besoin de partir du lac Saint-Jean ou de Joliette pour ça, là.
1: Non,
0: mais
1: non,
0: si
1: non,
0: vous
1: non,
0: êtes dans le coin, là, je vais être là chez Elmo puis à Saint-Anne-des-Monts au Malbar dimanche qui vient.
1: Parfait.
0: Salut tout le monde. Bye.
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6: Bonjour, ici Claude Marquis. Voici vos actualités. Le gouvernement du Québec n'exclut pas de retenir une autre technologie que le dossier santé numérique actuellement testé dans deux CIUS, dont celui de la Mauricie, centre du Québec. Québec veut notamment vérifier si des solutions moins coûteuses que celles proposées par la firme américaine Epic pourraient convenir. Et un nouvel indicatif régional fera son apparition dans l'est du Québec. Le 273 sera ajouté aux indicatifs déjà en service, soit les 418, 367 et 581, à compter du 27 février 2027. Cette décision vise à répondre à la demande croissante de nouveaux numéros de téléphone. Les numéros actuels demeureront inchangés et les appels locaux devront toujours être composés avec l'indicatif régional. C'est ce qui complète vos informations. 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
4: Hello, hello, bon début d'après-midi, jeudi 28 mai. Bien content de vous retrouver. Olivier Poitras qui est avec vous jusqu'à 15h. Un gros merci d'être branché sur les ondes de haut, peu importe d'où vous nous écoutez. Ah, c'est le fun de vous savoir là. Dans le meilleur de la musique, ce qui s'en vient dans les prochaines minutes, entre autres, Alanis Morissette avec You Oughta Know. On va voir la musique de Maneskin avec Begin, ça s'en vient. Et on passe avec Matt Mason et Downstairs. Je vous souhaite un excellent jeudi chez nous.

C'est dans les années 90. Ouais, et c'est ici que vous allez l'entendre en 1995 avec son album Jagged Little Pill. Alanis Morissette et You Oughta Know, c'est ce qui suit. Le meilleur de la musique, c'est ici, à O.

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1: 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Dans les prochaines minutes qui s'en vient, la musique de Blink 182 avec The Rock Show. Restez là, ça s'en vient au retour.
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Vous êtes branchés dans le meilleur de la musique. Olivier Poitras qui vous accompagne jusqu'à 15h. Et évidemment, dans les prochaines minutes, on va revenir sur cette cuisante défaite du Canadien de Montréal hier. Ouais, faites mal celle-là pour l'instant. Éric Lapointe, Bob Épine, c'est ce qu'on s'offre. Je vous souhaite un excellent jeudi chez nous.

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1: Je l'ai dit, cuisante défaite du Canadien de Montréal hier, 4-0 contre les Hurricanes de la Caroline qui maintenant prennent les devants 3-1 dans cette série-là. Je vais vous dire une affaire, c'est malheureux à dire, mais ça regarde mal pour la suite. Les gars ont l'air brûlés, ont l'air à bout de souffle complètement. Évidemment, je pense aussi que le manque d'expérience, malheureusement, commence à apparaître. Mais c'est pas grave, on aura connu une belle run si jamais ça se termine vendredi. Mais on peut toujours rester confiant, qui sait, on sait pas. Dans les prochaines, la musique de Talk, Time Machine, ça s'en vient. Je vous souhaite un bon jeudi chez nous.

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5: Bonjour, ici Claude Marquis, voici vos actualités. Le gouvernement du Québec n'exclut pas de retenir une autre technologie que le dossier santé numérique actuellement testé dans deux CIUS, dont celui de la Mauricie, centre du Québec. Québec veut notamment vérifier si des solutions moins coûteuses que celles proposées par la firme américaine Epic pourraient convenir. Et un nouvel indicatif régional fera son apparition dans l'est du Québec. Le 273 sera ajouté aux indicatifs déjà en service, soit les 418, 367 et 581, à compter du 27 février 2027. Cette décision vise à répondre à la demande croissante de nouveaux numéros de téléphone. Les numéros actuels demeureront inchangés et les appels locaux devront toujours être composés avec l'indicatif régional. C'est ce qui complète vos informations. 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

Si on vous demande quelles sont les bandes les plus mythiques des années 90, évidemment, vous allez penser au grunge et au tout début des années 90. Avec Nirvana, ben, c'est exactement ce qui s'en vient. Avec About a Girl, l'une de mes préférées. 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

0: Non, mais ça sent-tu l'été quand même? Quand on pense que dans quoi, 4 jours, ce sera officiellement le mois de juin. Dans un peu plus de 3 semaines, c'est la fin des classes. Et là, c'est vrai, ce sera les vacances. Hein? Non, mais ça fait-tu du bien d'être rendu là, honnêtement? C'est, j'ai l'impression que c'est le moment que tout le monde attend impatiemment dans l'année. Hein? Fin juin, début de l'été, les barbecues, la piscine, les congés, vous faites quoi? Vous partez où en vacances? Je sais qu'il y en a plusieurs d'entre vous qui ont commencé déjà à planifier. De mon côté, ça s'en vient. Je commence à regarder ça.
1: Ouais.
0: Ça me tente de partir. Ou je ne sais pas. On verra. 21 Pilots, ça s'en vient avec Ride dans les prochaines. Restez là.
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1: Ce sera la victoire des Canadiens. La nuit pour les Canadiens. Le 23e de l'histoire. Et ils battent un record du sport professionnel. Ils battent le record des Yankees de New York. Go, go.

Ouais, ben on souhaite que ça se poursuive après vendredi, hein. Ça sera pas simple, mais on sait jamais. OK, le trafic dans les prochaines, dès 15h et à 18h, les hits avec Chuck. On se reparle demain. Bonne fin de journée sur nos ondes. Salut!

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4: Bonjour, ici Claude Marquis, voici vos actualités. Le gouvernement du Québec n'exclut pas de retenir une autre technologie que le dossier santé numérique actuellement testé dans deux CIUS, dont celui de la Mauricie, centre du Québec. Québec veut notamment vérifier si des solutions moins coûteuses que celles proposées par la firme américaine Epic pourraient convenir. Et un nouvel indicatif régional fera son apparition dans l'est du Québec. Le 273 sera ajouté aux indicatifs déjà en service, soit les 418, 367 et 581, à compter du 27 février 2027. Cette décision vise à répondre à la demande croissante de nouveaux numéros de téléphone. Les numéros actuels demeureront inchangés et les appels locaux devront toujours être composés avec l'indicatif régional. C'est ce qui complète vos informations. 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

compris en français, le « on » exclut toujours la personne à qui la personne qui parle. Dans ce cas-ci, ça va exclure la personne à qui normalement je parle. Yannick Rochette ne sera pas là pour cette édition du 28 mai. Actuellement sur la route, sûrement en train de nous écouter. Salut Yann! Sera de retour, évidemment, pour recommencer la semaine ensemble dans le trafic au 92.1 au 97.3, lundi, donc dès 14h55. Mon nom est Max Lamontagne, bien content de finir la semaine en onde avec vous autres pour ce jeudi. Jeudi, vous le savez, est toujours un jeudi festif. Mais le jeudi festif, on se le cachera pas, a pris une petite tournure sombre. Il y a de ça une heure à peine. Alors que plusieurs médias ont rapporté le décès de l'ancien joueur du Canadien de Montréal, de l'Avalanche également, des Devils du New Jersey, Claude Lemieux, Pépé, qui quitte ce monde à l'âge de 60 ans. C'est une annonce qui a été faite par l'Association des joueurs de la LNH. La cause n'a pas été dévoilée, mais des rumeurs ont été avancées par le site TMZ. C'est la seule source que j'ai trouvée à ce sujet-là. On parlerait d'un suicide dans son cas. Donc, évidemment que je vous tiendrai au courant des plus récents détails. Dès que je les aurai, on se rappellera tristement Claude Lemieux qui avait porté le flambeau lors du match numéro 3, il y a de ça à peine 3 jours au Centre Bell. Triste décès pour l'ancien joueur du Canadien de Montréal. Le Canadien, d'ailleurs, qui, lui, était plutôt amorphe hier hein, au Centre Bell. On pensait qu'il allait rebondir suite à 2 défaites consécutives face aux Hurricanes. Mais clairement que l'équipe de la Caroline a le numéro de Montréal hier. Je ne sais pas si vous avez écouté le match. Si oui, assurément que ça aurait été un moment marquant, ça. Non, mais on va se le dire, hein. Tu sais, la foule qui était si bruyante dans les séries contre le Lightning, contre les Sabres, s'est éteinte. Un peu, il faut le croire, faut le comprendre aussi. Les Canadiens n'ont pas donné de bonnes performances à domicile, depuis le début de ces séries printanières. C'est pas encore terminé, mais en même temps, on pourra en reparler dans les prochaines minutes, mais je serais curieux de savoir s'il y a encore de l'espoir parmi nos auditrices, nos auditeurs du meilleur de la musique. 1-873-300-0973 sur une échelle de 1 à 10. Comment vous y croyez? 1, oubliez ça, on ferme les livres, on va jouer au golf. 10, mettez-en, puis on commence déjà à écrire le nom des joueurs sur la Coupe cette année. Vous comprendrez que moi, je suis pas à 10, je suis pas à 1 non plus. On pourra en reparler dans les prochaines minutes pour l'heure de l'excellente musique, parce que c'est ce qu'on fait, nous autres, ici, à O. Miles Smith s'en viendra, collaboration de Niall Horan avec Drive Safe pour l'heure All-Star de Smash Mouth à O.

Nouvelle qui est tombée il y a de ça même pas une heure. Quelle triste nouvelle. L'hockeyeur, ancien joueur du Canadien de Montréal, des Devils également, de l'Avalanche du Colorado, Pépé, Claude Lemieux, est décédé. Ben oui, je sais, ça frappe, hein? On dirait que ça frappe encore plus l'imaginaire. J'en parlais avec la collègue Claude Marquis tantôt, qui disait, mais Max, on l'a pas vu au Centre Bell pour le match numéro 3? Oui. Mais on dirait que ça frappe encore plus l'imaginaire quand justement tu l'as vu il y a pas si longtemps dans une apparition publique. Puis il y a pas de cause qui a été avancée parce que c'est l'association des joueurs qui a fait l'annonce un peu plus tôt cet après-midi du décès de Claude Lemieux. Pas de cause annoncée de son décès. Cependant, des rumeurs et de plus en plus des articles qui vont sortir à cet effet-là, qu'il y aurait peut-être un suicide derrière cette histoire-là. TMZ, le populaire site de potins américains, rapporte ces informations-là. On en fait mention à quelques endroits sur marqueur.com également. Donc, je continue à suivre ça, à monitorer les informations pour vous. On n'a pas vu de Radio-Canada, de RDS aller dans ce sens-là pour l'instant. J'imagine qu'évidemment, on veut s'assurer que les informations soient bel et bien véridiques. Mais Claude Lemieux qui nous quitte à l'âge de 60 ans. Écoute, on l'a vu il y a de ça à peine trois jours. Et ça arrive au lendemain d'une défaite du Canadien. Bon, match numéro 4. Ça s'est pas passé comme on voulait pour le tricolore hier soir au Centre Bell. Une foule qui était plutôt atterrée, hein. Même on a entendu scander à plusieurs reprises. Shoot the puck! Shoot the puck! On avait vraiment hâte que le Canadien fasse quelque chose dans ce match-là, mais j'ai vraiment l'impression que les 15 ont le numéro du tricolore, ont étouffé cette formation-là depuis le match numéro 2. On sera de retour en Caroline demain soir. Je sais pas trop. Mais en même temps, est-ce que pour vous, c'est terminé? Est-ce qu'il y a encore de l'espoir sur une échelle d'1 à 10? Vous voyez ça comment? J'aimerais ça que vous m'envoyiez votre texto là-dessus. 1-873-300-0973. 1-873-300-0973. La musique de The Chainsmokers. Collaboration Coldplay, ce n'est une bonne, c'est le meilleur de la musique ici à O avec Something Just Like This dans le trafic.

0: dire bien assis, assise, de sortir du travail. Vous êtes encore au boulot, vous n'avez pas vu passer la nouvelle. C'est tombé il y a ça un peu plus d'une heure. L'ancien joueur de hockey du Canadien, de l'Avalanche et des Devils du New Jersey, Claude Lemieux, Pépé, est décédé aujourd'hui à l'âge de 60 ans. C'est l'association des joueurs qui en a fait l'annonce. On n'a pas de confirmation quant à la cause de son décès. Des rumeurs émanant des États-Unis, particulièrement le site apotin TMZ, qui rapporte que ce serait peut-être un suicide. Donc évidemment qu'on continue de monitorer les informations, de s'assurer que tout ça est bien exact. Dès qu'on a de nouvelles infos là-dessus, on vous les communique avec grand plaisir. Dans les prochaines minutes, on va se jaser de bien des sujets. Le Canadien, évidemment, de par son engouement en série, va avoir amené certains restaurateurs à innover, parce que c'est pas tout le monde qui a des télés pour présenter le match. On en parle dans les prochaines minutes. On va faire ça notamment après Yellow Card et leur plus récente Bedroom Posters à eau.
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3: Météo. On en a parlé hier dans le show. Selon Météo Média, ce sera un été probablement un peu plus frais que ce qu'on a connu. Pas de grosses canicules de prévu. Je pense qu'Environnement Canada était d'accord avec ce que Météo Média a dit hier, parce que ciel partiellement nuageux ce soir et ces nuits, 60% de probabilité d'averse dans le centre et le sud du Québec. On parle de minimum de 9 pour la nuit. Il y aura des nuages demain pour partir la journée, mais de la pluie forte à prévoir ensuite de ça dans la journée. Des prévisions entre 10 et 25 mm de pluie, dépendamment des endroits, avec des maximums autour de 15 degrés demain.

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1: Dur lendemain de veille pour les partisans du Canadien suite à ce revers. Écoutez, revers, on va se le dire, un revers dégueulasse. Les Canadiens qui n'ont pas été dans le coup, mais du tout, de ce match-là, 4-0 contre les Hurricanes de la Caroline. Déjà 3-1 en avant dans cette série-là. Et on repart pour rallye demain. Évidemment qu'on n'est pas prêt encore. Hein. On trippe, on est conscient qu'on est sur du temps emprunté, partisans du Canadien. Mais pourquoi s'arrêter maintenant? Ça allait si bien. Et là, on a l'impression que plus ça va, plus la lumière est en train de s'éteindre au bout du tunnel. C'est quoi votre niveau d'espoir, votre niveau d'optimisme là-dedans? Je serais curieux de vous lire. 1-873-300-0973 sur une échelle d'1 à 10. À quel point vous êtes optimiste que le Canadien va revenir là-dedans. Parce qu'il y a bien des restaurateurs qui, eux, ont décidé d'embrasser cette manne-là du Canadien de Montréal. C'est pas tout le monde qui peut le faire, par exemple. Et ça crée comme une espèce de débalancement en restauration. La presse s'est entretenue dans les derniers jours avec plusieurs restaurateurs de la région de Montréal. Évidemment, quand on prend, par exemple, le pouls avec une chaîne, comme si on prend, par exemple, Pacini, qui, eux, dit, nous autres, on n'est pas la cage, on n'a pas d'écran. Fait que nous, si on compare avec la même période l'an passé, on a vraiment, vraiment moins d'achalandage parce que les gens préfèrent quand, tant qu'à réserver au restaurant, c'est sûr qu'il y a quelqu'un dans la gang qui lève la main en disant, OK, mais vas-tu y avoir la game? Parce que sinon, moi, j'y vais pas au restaurant avec vous autres, la gang. Oubliez ça. Puis je ferais pareil, by the way. Fait qu'eux de dire ça, puis tu sais, le lendemain ou la veille, c'est pas nécessairement mieux dans ces restaurants-là parce que, Puis j'avoue que la réflexion de la presse était bonne là-dedans en disant les gens qui ont écouté le match, même s'ils n'ont pas sorti la veille dans un restaurant, ben ils ont accueilli à la maison, ils ont peut-être fait venir de la bouffe, ils ont peut-être acheté de la bière, tout ça. Fait que ça engendre des dépenses, ces séries-là. Puis comme le dollar loisir pour tout le monde est plus dur à trouver, ben les restaurateurs en écopent un peu. Mais il y en a qui ont décidé de prendre le taureau par les cornes, des restos à Montréal, dans certaines chaînes. Il y en a qui sont pas des chaînes, qui avaient pas nécessairement des écrans, mais ont décidé d'emboîter le pas, acheter de gros écrans, mis ça sur la terrasse. Il y en a même qui ont changé leur horaire pour pouvoir être ouvert en même temps que le match du Canadien, parce qu'on le sait, ça commence beaucoup à partir de 20h. Donc, c'est quand même assez surprenant. Puis là, ce qu'on dit de la part des restaurateurs, c'est que on n'a pas le choix d'être créatif, puis d'être créatif, pas penser à court terme, c'est de penser à moyen et à long terme, parce que le Canadien est pas à veille d'être moins bon qu'il est là. En tout cas, on va l'espérer. Est-ce qu'ils vont se rendre toujours en finale de conférence? C'est pas. Mais clairement que le corps de cette équipe-là est pas fait pour s'en aller dans les prochaines années. Donc, ce sera à suivre. Blind Melon s'amène dans votre retour chez vous de ce jeudi 28 mai. Voici No Rain, le meilleur de la musique, ici à Haut.

Blind Melon dans votre trafic. C'était No Rain à 15h38. On vous souhaite un excellent retour chez vous au meilleur de la musique. Max La Montagne qui vous accompagne. C'est quand la dernière fois que vous avez eu l'air ben fou? Tu sais, là, vous êtes mis le pied dans la bouche, mais d'aplomb. Parler à travers votre chapeau comme vous aviez jamais fait dans votre vie. Notre première ministre, Christine Fréchette, ça l'a peut-être mis un peu le pied dans la bouche, alors qu'elle était avec le chef parlementaire du Parti libéral, André Fortin. On sait qu'elle a annoncé en début de semaine une série de mesures pour, remettre un peu d'argent dans les poches des consommateurs, de faire face au coût de la vie. Notamment, on en avait parlé, Yannick et moi, un peu plus tôt cette semaine, l'abolition de la TVQ sur certains produits à l'épicerie. On parlait là d'un à peu près un 100 millions en revenus de moins dans les poches de l'État par année. Mais là, le chef parlementaire du Parti libéral, André Fortin, lui, le lendemain, a questionné la première ministre au sujet d'une hausse de taxes de vente sur les primes d'assurance auto et habitation qui avait été annoncée en mars dernier, mais qui entreront en vigueur seulement le 1er janvier 2027. Donc, si vous lisez entre les lignes à ce moment-ci, quelque chose qui avait été passé avant qu'elle soit première ministre, qui va prendre effet après les élections, et elle, là, a annoncé une série de mesures pour diminuer tout ça. Fait que dans le fond, ce que le parlementaire du Parti libéral, André Fortin, lui a dit, c'est, ben là, tu sais, vous dites que vous voulez en remettre dans les poches des consommateurs, mais finalement, de l'autre bord, vous en reprenez. Vous trouvez pas que ça fait pas vraiment de sens? Et puis là, quand il a posé la question si la première ministre était au courant de cette mesure-là, ben, et ça a été filmé, ben, elle a vraiment de misère à répondre à ça. Ben là, faudrait voir à quelle mesure vous faites exactement référence, là. Parce qu'évidemment, elle était pas première ministre quand ça a été, quand ça avait passé. Donc, évidemment, c'est sûr que ça fait pas très très au courant, disons-le. Donc vous, c'est quand, dernière fois, que vous êtes vraiment mis le pied dans la bouche en parlant à travers votre chapeau? Je serais curieux que vous me racontiez cette histoire-là. Je peux en parler en ondes tout en vous gardant anonyme. Il n'y a pas de souci. 1-873-300-0973. 1-873-300-0973. Sinon, comment vous vous sentez suite à cette troisième défaite contre les Hurricanes dans cette finale de l'Est? Maintenant en arrière, 3-1. On s'en va du côté du Raleigh. Troisième défaite consécutive du Canadien. Je vous rappelle qu'avant la série, avant les Hurricanes, il n'y avait pas eu deux défaites de suite du tricolore. Clairement qu'il a l'air de manquer de gaz dans la tank. On va assurément reparler avec Anthony Marcotte, notre collaborateur dans Par la bande, sur le coup de 17h10. Classe moyenne s'amène. Collaboration Rhymes, voici Au fond des bois à eau.

journée. C'est sorti il y a de ça un peu moins de deux heures. L'ancien joueur du Canadien de Montréal, Claude Lemieux, Pépé, est décédé à l'âge de 60 ans. Je sais, vous me dites, bon, mais Max, ça se peut pas, il était au Centre Bell pour le match numéro 3. Oui, je le sais, avec le flambeau. Dernière apparition publique, et on dirait que c'est tout le temps plus marquant dans ce temps-là. Hein. Quel triste décès. C'est l'association des joueurs qui en a fait l'annonce un peu plus tôt cet après-midi. On connaît pas encore officiellement la cause du décès de Claude Lemieux, mais évidemment, je me joins à toute l'équipe d'Arsenal Média pour souhaiter nos plus sincères sympathies à la famille, aux proches. Par ailleurs, on va revenir sur ce match-là hier, puisque Bruno Gervais s'est entretenu avec les boys ce matin dans la game, et revenu sur les choix de ligne de Martin Saint-Louis, parce que là, c'est pas mal ça qu'il y a sur les médias sociaux depuis la défaite d'hier. Évidemment, on cherche tout le temps un coupable, on est comme ça. Hein? Pas capable de juste se contenter de la run qu'on a là, puis de dire, écoutez, ce sont des professionnels. Maintenant, on second guess Martin. Et on dirait qu'il est plus, il est plus aussi compétent, là, hein? Mais non, moi, je l'aime autant, Martin Saint-Louis. Mais, peut-être que quelques petits changements, ça ferait pas de tort, mais on le saura jamais. Il n'y en a pas fait avant le match hier. Il y en aura peut-être en prévision du match de demain du côté de Raleigh. Mais Bruno Gervais nous a donné son impression sur l'inaction de Martin Saint-Louis. On va en jaser après Alex Warren et Fever Dream, le meilleur de la musique, ici, au retour à Haut.

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0: Alex Warren, Fever Dream, 15h44. Ça, c'est la toune préférée au collègue Yann, qui n'est pas avec moi cet après-midi dans le trafic et sur la route quelque part entre Victo et Drummond en ce moment. Salut Yann, sois prudent sur la route. On sera de retour les deux ensemble, évidemment, lundi dès 14h55. Votre niveau d'optimisme, la gang, sur les chances de voir le Canadien revenir dans cette série-là contre les Hurricanes de la Caroline. Pour quelqu'un qui n'a pas regardé le match hier, mettons, ouais, on a encore perdu une. Mais pour la personne qui a regardé le match, mettons, c'est quoi votre niveau d'optimisme? Sur une échelle d'1 à 10, si je prends ce que David nous a écrit sur le 1-873-300-0973, il dit, ben moi, c'est pas compliqué, c'est 2. C'est 2 sur 10. La seule chose que je vois, c'est Dobesch qui vole les games comme la game numéro 7 contre Tampa. Ben j'avoue que c'est sûr que si le Canadien veut revenir dans cette série-là, ça prend un Dobesch plus qu'en forme. Pour ce qui est de Gabby, je garde un léger espoir, sait-on jamais, mais un 6.5, 7 sur 10. Moi, je me retrouve pas plus qu'à 4 ou 5 à peu près, mais faudra assurément, à mon sens, à moi, que le Canadien effectue certains changements parce que ça prend de l'énergie, ça prend un étincelle quelque part dans cet alignement-là. Par ailleurs, ils en ont parlé ce matin dans la game en compagnie de Bruno Gervais parce que, évidemment, Martin Saint-Louis avait pas apporté beaucoup de changements, mais j'aime parce que, évidemment, on a au premier degré, là, on a tendance à chialer sur les choix que Martin Saint-Louis fait. Ah ben là, comment vas-tu arriver à des résultats différents si tu passes par la même place? Et c'est pas fou comme raisonnement. Mais en même temps, écoutez ce que Bruno Gervais amène, puis on en reparle après.
1: Il est très patient avec ses joueurs, puis ça l'a payé. Ça l'a payé plus souvent qu'autrement. Fait que j'ai aucun problème à le voir être plus patient que 99,99% de la population ici au Québec. Puis tu sais, avec l'expérience qu'il a comme joueur de talent, qu'il a ses coéquipiers, puis que même quand il passe à travers des périodes difficiles, de garder ça, je le comprends. Mais il l'a fait contre Tampa Bay vers la fin de la série. Puis là, j'ai l'impression qu'il est rendu avec cette carte-là.
0: Mais vu ce que Bruno a dit dans son segment, quand il a dit il l'a vécu, lui, comme joueur de talent. Puis il en a d'ailleurs fait mention hier dans son point de presse d'après-match en disant... En arrière 3-1, je dois l'avoir fait à 2 ou 3 reprises dans ma carrière avec le Lightning, assurément, mais aussi avec les Rangers au courant des années 2010. Donc, il dit, c'est sûr que si tu focus sur la grosseur de la tâche, ben c'est pratiquement insurmontable. Mais tu sais, il faut que tu regardes juste le match devant toi. C'est une game comme une autre, mais c'est évidemment, si tu te présentes pas à la prochaine game, il n'y aura pas d'autre après. Fait que un match à la fois, une minute, une présence à la fois, je pense que ça demeure l'idéologie de Martin Saint-Louis. Maintenant, pour ce qui est des changements de trio, il y aura peut-être une étincelle, prochain match. Peut-être qu'on veut aussi se garder une certaine surprise, hein, parce que vous savez qu'en série, à jouer des fois des séries qui s'étirent jusqu'en 7 contre une même formation, le coaching, des fois, ça peut représenter un upside, un avantage que de garder secret les changements à venir, tout ça. Pas mal convaincu que Martin Saint-Louis a cette idée de ce qu'il fera au prochain match, mais évidemment, ça dépendra des entraînements à venir. Donc, demain, le Canadien se présente à Raleigh pour le match numéro 5. Le tricolore fera face à l'élimination. On pourra revenir là-dessus avec le chum Anthony Marcotte dans le Parlabande de 17h10. Jeff Posé s'amène dans le trafic avec Puisqu'il le faut.
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0: Posé qui s'est justement entretenu avec le Journal de Montréal ce matin, il semblerait qu'il y aura suite à la populaire comédie musicale Pub Royal. Jeff Posé qui va se mettre à travailler là-dessus quelque part en 2027. En fait, au départ, ça avait été 3 ans de temps, ça, avant 2025. Pub Royal a vraiment trippé là-dessus, a vraiment aimé l'expérience. Lui qui doutait un peu de ça, pensait pas qu'il allait aimer ça, travailler dans le domaine des comédies musicales. Finalement, a adoré l'expérience et ça a été un succès, Pub Royal. Donc, évidemment, ça en sera un aussi la suite. Le nom, on connaît pas. Le synopsis, non plus. Mais assurément qu'on vous tiendra au courant parce que le meilleur de la musique, il est ici à haut. On va également faire le tour de l'actualité dans les prochaines minutes. Pendant que le soleil se pointe le bout du nez, je vous souhaite un excellent retour chez vous si vous apprêtez à quitter pour le travail. Claude Marquis s'en vient dans les prochaines minutes. On a vraiment parlé de quelques affaires de municipales, notamment le ministre des Affaires municipales, Samuel Poulain, qui va modifier son projet de loi 22 pour réduire la bureaucratie pour les municipalités. On va jaser de sport aussi. Vous avez peut-être manqué la nouvelle de cet après-midi. C'est tout chaud. C'est arrivé il y a à peine 2 heures. L'ancien hockeyeur Claude Lemieux, l'ancien du Canadien des Devils et de l'Avalanche, qui est décédé aujourd'hui à l'âge de 60 ans. Annonce qui a été faite par l'Association des joueurs de la LNH. On va jaser de ça et bien plus dans les prochaines minutes. Également la musique de Youngblood pour partir cette 16e heure à passer ensemble avec Zombie, le meilleur de la musique, ici à O.
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4: Bonjour, ici Claude Marquis. Voici vos actualités. Le ministre des Affaires municipales, Samuel Poulain, souhaite modifier son projet de loi 22 afin de réduire la bureaucratie dans les municipalités. Il propose notamment d'abolir un article de la loi sur l'aménagement et l'urbanisme qui oblige l'envoi d'avis individualisé aux citoyens. Selon le ministre, cette mesure, souvent coûteuse et lourde pour les municipalités, pourrait être remplacée par une diffusion d'informations en ligne et au bureau municipal. Le gouvernement du Québec n'exclut pas de retenir une autre technologie que le dossier santé numérique actuellement testé dans deux CIUS, dont celui de la Mauricie, centre du Québec. Québec veut notamment vérifier si des solutions moins coûteuses que celles proposées par la firme américaine Epic pourraient convenir. Contrairement à Météo Média qui prévoit des températures sous les normales saisonnières ainsi que des précipitations au-dessus des normales, Environnement Canada penche plutôt vers un été sec et chaud. L'organisme fédéral prévoit un été propice aux feux de forêt pour plusieurs régions du pays, dont le sud du Québec. Selon les prévisions, les mois de juin et juillet devraient être plus chauds et plus secs que la normale dans plusieurs régions, avec moins de précipitations, notamment au Québec. Et un nouvel indicatif régional fera son apparition dans l'est du Québec. Le 273 sera ajouté aux indicatifs déjà en service, soit les 418, 367 et 581, à compter du 27 février prochain. Cette décision vise à répondre à la demande croissante de nouveaux numéros de téléphone. Les numéros actuels demeureront inchangés et les appels locaux devront toujours être composés avec l'indicatif régional. C'est ce qui complète vos informations. Pour plus de nouvelles, visitez monvicto.com et montedford.com.
5: Au sport, c'est le triste décès de Claude Lemieux qu'on a appris un peu plus tôt cet après-midi. L'ancien hockeyeur des Canadiens de l'Avalanche et des Devils du New Jersey est décédé à l'âge de 60 ans. On ne connaît pas encore officiellement la cause de son décès. Une annonce qui a été faite un peu plus tôt dans la journée par l'Association des joueurs de la LNH. Et évidemment que les réactions sont nombreuses. On est un peu estomaqué dans le monde du hockey, d'autant plus qu'on l'avait vu porter le flambeau au Centre Bell pour juste avant le match numéro 3 un peu plus tôt cette semaine. Ça frappe toujours l'imaginaire quand on a vu une apparition publique d'une personnalité comme celle-là, Claude Lemieux évidemment, qu'on appelait Pépé, a laissé personne indifférent hein, dans son passage dans la LNH, un fougueux attaquant. On se rappellera, il avait remporté la Coupe Stanley avec le Canadien en 86 et déjà là, même s'il était très jeune à l'époque, démontrait une énorme fougue. On se rappellera des grosses années des Red Wings contre l'Avalanche notamment. Hawks s'abrassait dans ce temps-là et souvent Claude Lemieux était l'instigateur de ça. Évidemment que toutes nos pensées accompagnent les gens qui de près ou de proche sont touchés par cette tragédie. Toujours au hockey, le Canada affrontait les États-Unis aujourd'hui en quart de finale du championnat du monde qui se déroule en Suisse. Victoire facile. Ben, en fait, facile. Ça aurait été un match assez physique. C'est pas pourquoi on dirait que depuis la Coupe des Quatre Nations, les Olympiques, tout ça, il y a une belle rivalité entre le Canada et les États-Unis. Quoi que ça a toujours été, mais on dirait que ça a comme pris une petite coche de plus. Il y a une autre étape de franchie dans ce duel cet après-midi quand l'Américain Ryan Lindgren a cédé un coup à la tête au défenseur canadien Evan Bouchard. Evan Bouchard est tombé sans connaissance sur la glace, bougeait plus. Finalement, immensément sonné. Ryan Lindgren aura eu une pénalité de match, aura été expulsé de la rencontre. Le Canada qui passe donc en demi-finale au championnat mondial. Et les États-Unis, c'est terminé. Évidemment, c'est pas une défaite qu'on inflige aux Américains de l'ampleur de celle des Olympiques, mais quand même, c'est une douce revanche au cœur de l'unifolié. Et je termine avec cette nouvelle de tennis, puisque le Québécois Félix Auger-Aliassime joue un autre match cet après-midi, et clairement qu'il a pris goût au long match. Lui qui l'a emporté en un peu plus de 3 heures cet après-midi pour venir à bout de Roman Andrade l'Ivresse Bourachaga en 4-7 de 4-6, 6-0, 7-5 et 6-1. Auger Aliassim qui passe donc au troisième tour. Entend bien se rendre loin dans ce tournoi-là, puisque c'est le seul tournoi du Grand Chelem que le Québécois n'a pas atteint le carré d'as. Donc, assurément que Félix Auger Aliassim voudra laisser sa marque cette année. Météo, des nuages pour ce soir et ces nuits dans le centre et le sud du Québec. Donc, Drummondville, Victoriaville, Thetford, Mégantic, 60% de probabilité d'averse, minimum de 9 pour la nuit. Des nuages pour la dernière journée de la semaine, demain en matinée. Par contre, c'est de la pluie qui s'amène, parfois forte, dépendamment des endroits, dépendamment des moments de la journée. On parle entre 10 et 25 mm dans la journée. Un maximum de 15 est prévu demain.
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5: Yannick, ce n'est pas la même chose sans toi. Monsieur Rochette, qui n'est pas avec nous autres dans ce trafic édition du 28 mai, sera de retour lundi. Bien en forme, lui qui avait une obligation. Tout un animateur, ce Yannick Rochette-là, hein? Dans un corpo près de chez vous, sûrement sur la route en ce moment. On le salue, bien évidemment. Vous avez le goût de me texter, vous saluer, de faire des petites bonnes fêtes, passer un petit message au passage à quelqu'un que vous aimez bien. C'est sûr qu'on n'est plus à l'époque des lettres qu'on se passe dans la classe, mais vous allez devoir vous m'envoyer un texto, ça me fait plaisir de le faire. Je serai votre messager avec grand plaisir en 873-300-0973. Profitez-en donc pour me donner votre niveau d'optimisme. Le Canadien qui fera face à l'élimination demain soir du côté de Raleigh, match numéro 5, sur une échelle de 1 à 10. Est-ce que le Canadien va revenir dans cette série-là? On va y revenir sur le coup de 17h10 dans Par la bande avec Anthony Marcotte. Sinon, dans les prochaines minutes, ben assurément qu'on va jaser de bien des sujets, notamment pour les fans de jeux vidéo vintage, un classique qui va être rendu disponible sur la plateforme en ligne de Nintendo et un classique qui était très, très, très attendu. Je vous parle de ça dans les prochaines minutes. On aura Outkast qui s'amène dans les prochaines minutes avec Aya. Mais avant, cette chanson de Youngblood qui continue de trôner au sommet des palmarès, ça s'appelle Zombie, le meilleur de la musique, ici, à O. Un excellent retour au 92.1, au 97.3.

Avec Outkast dans le trafic. Hey, il y a 16h11, je vous souhaite un excellent jeudi 28 mai. Amateurs de jeux vidéo et surtout amateurs de jeux vidéo vintage, peut-être que vous êtes comme moi, puis que vous avez acheté, une Switch à vos enfants, puis vous êtes abonné à la plateforme de diffusion en ligne, la bibliothèque de Nintendo en ligne, un abonnement mensuel un peu comme un Netflix de ce monde ou tout ça, ou le Xbox Pass, peu importe ce que vous avez comme console. Mais bref, ça fait 5 ans qu'on a lancé cette bibliothèque de jeux vidéo-là, de Nintendo 64, de vieux jeux vidéo vintage qu'on peut revisiter, mais il y en avait un classique qui était toujours pas là. Un classique de 1999, il s'agit de Donkey Kong 64. On a, le catalogue est bien rempli, là, tu sais, Legend of Zelda, Ocarina of Time, c'est là, GoldenEye, c'est là, Super Mario 64, Banjo-Kazooie, les gros classiques étaient là, mais manquait quand même une de ces trifectas-là, Donkey Kong 64. Donc, ça va débarquer sur la plateforme en ligne le 4 juin prochain. Je suis convaincu que ça va ravir les fans. En tout cas, moi, je le suis. Ça fait partie, c'est ça, de l'abonnement en ligne. Ça s'appelle Nintendo Switch Online pour accéder à cette bibliothèque de jeux vidéo-là. Ça sera jouable sur la première Switch, également la Switch 2. Est-ce qu'on aura... Ça, c'est la question que le Journal de Montréal nous posait à la fin de l'article en disant, est-ce qu'on aura Diddy Kong Racing aussi? Parce que ça aussi, c'est un réel classique de Nintendo 64. Moi, c'est la console fétiche de mon enfance. J'ai beaucoup plus joué au Nintendo 8-bit, je vous cacherai pas, mais le Nintendo 64 avait peut-être une petite touche de nostalgie particulière parce que je m'étais vraiment économisé tous mes sous pour acheter cette console-là. C'était ma première console juste à moi. La précédente, je la partageais avec mon frère JP, mais le Nintendo 64, c'était la mienne, avec évidemment Ocarina of Time, le jeu tellement populaire de Zelda. Tout le monde a joué à ça à peu près. Quel jeu mémorable. Bref, on a passé des heures et des heures sur cette magnifique console. Et elle, on n'avait pas besoin de souffler dans la cassette. Le Nintendo 8-bit, puis le Super Nintendo, oui, mais Nintendo 64, c'était moins commun, pas mal. Donc, Donkey Kong 64 qui débarque sur la bibliothèque en ligne de Nintendo, c'est le 4 juin prochain. Corias est là. Peut-être trompé de saison, par exemple. C'est pas la température la plus chaude, on en reparle tantôt pour l'heure. Voici Printemps, meilleur de la musique ici à Oh!

0: La défaite d'hier, 4-0 au Centre Bell, un Centre Bell mort. Et il se passait pas grand-chose là dans l'amphithéâtre hier, à part des shows de puck! Évidemment qu'il y aura assurément un petit meilleur coup de pas à faire. Et puis, se regarder dans le blanc des yeux, on peut pas donner un effort comme ça et espérer battre les Hurricanes de la Caroline et surtout pas à râler chez eux demain soir pour le match numéro 5. Quel est votre niveau d'optimisme de 1 à 10? 1 étant, oh, oubliez ça, c'est terminé, on sort le sac de golf. 10 étant, mettez-en, la Coupe Stanley est à nos portes. J'attends vos textos 1-873-300-0973. Est-ce que le Canadien peut revenir dans cette série-là contre les Hurricanes au retour de la pause? Matt Mason s'amène avec Downstairs, le meilleur de musique, ici à O.
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12: 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Météo. Oh non, votre stock de crème solaire est à sec. Bon, ben vous pourrez repasser en chercher, mais ça presse pas pour les 48 prochaines heures. Il y aura des nuages principalement ce soir, 60 % de probabilité d'averse autant dans le centre que dans le sud du Québec. Minimum de 9 degrés. Demain, des nuages en matinée, de la pluie forte qui va s'installer ensuite. Des

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1: 16h25, un excellent retour chez vous. Jeudi le 28 mai, notre dernière de la semaine dans le trafic. Yannick Rochette, absent, mais sera de retour avec moi lundi dès 14h55. Match numéro 4 hier. Ouf! On s'attendait à beaucoup, beaucoup mieux du Canadien de Montréal, surtout pour une dernière petite tournée possible au Centre Bell, avant de retourner à Raleigh, évidemment, pour le match numéro 5. Mais là, comme c'est là, pourrait ne pas revenir. Canadien qui fait face à l'élimination demain soir. Votre niveau d'optimisme, il est où? La gang, mettons sur une échelle de 1 à 10. Est-ce que vous y croyez encore? En tout cas, les rapports que je lis un peu partout sur les médias sociaux, on a vite débarqué du train. Hein? Alors, Martin Saint-Louis fait pas ce qu'il faut pour coacher. Il est out-coaché par Rod Brind'Amour. Les Hurricanes sont une bien meilleure équipe que les Canadiens. On est d'accord là-dessus. En ce moment, c'est ce qui se passe. Mais si on avait reparlé de ça après le match numéro 1, on n'avait pas le même discours. Fait que vous comprenez que ça se promène en montagne russe pas mal. Mais je suis curieux de lire vos textos sur une échelle de 1 à 10. Votre optimisme pour le Canadien, de voir le Canadien revenir dans cette série-là contre les Hurricanes, il est où? Un étant, j'y crois plus pantoute. 10, c'est sûr que ça va arriver. J'attends vos textos. 1-873-300-0973. 1-873-300-0973. Gabi qui nous dit 6.5, 7 sur 10 à peu près. Il dit, je garde une légère espoir. Sait-on jamais? David, lui, 2 sur 10. La seule façon, selon David, que ça peut passer, c'est que Dobesh goal sa tête, et je suis d'accord avec ça. Mais est-ce qu'il y aura des changements dans l'alignement? C'est pas trop. On va pouvoir en reparler assurément avec le chum Tony Marcotte, qui est notre collaborateur tous les jeudis, 17h10, par la bande. J'attends vos textos 1-873-300-0973. Si vous n'avez pas encore lu cette nouvelle, vu passer ça, l'ancien du Canadien, Claude Lemieux, oui, celui qui a porté la torche un peu plus tôt cette semaine au Centre Bell, est décédé aujourd'hui à l'âge de 60 ans. Dans les nouvelles, je vous en reparle tantôt. Pour l'heure, c'est Cain qui est là avec Embarque ma belle, le meilleur de la musique. Ici à

0: goût qu'on en ouvre une petite frette. Mais on va faire ça dans les prochaines minutes. Pierre et Foodies. Avenir, collaboration, le bistrot sans frontières de Kings et Fars. Le chef JP est en route, doit être arrivé dans la prochaine minute. Que dire de nos amis du Brew Star de Warwick, division du dépanneur Le Gaz Star cette semaine? Victor Dubois de la Wick Station s'amène. Et on va boire une bière de Viking dans les prochains... Oui, oui, une bière de... C'est que ça mange en hiver, un Viking? Ben, je sais pas ce que ça mange en hiver, mais maintenant... En fait, tantôt, on va savoir ce que ça boit un Viking, par exemple. On s'en jase. Après Tame Impala et Dracula, le meilleur de la musique au retour de la pause. Ça en vient à haut.
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Sheila, The Tame Impala. C'est pas pour vous, mais moi, je trouve pas que ça fait ben vampire comme tout. Bref, c'est bon en bébite. Celle-là aussi est pas mauvaise, on jase de bière après. Edwin Collins et A Girl Like You, le meilleur de la musique, ici, dans votre retour à O.

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1: Bon, il y a peut-être un dicton qui dit que plus on est de fous, plus on rit. Mais quand il y a un co-animateur de moins, ça fait plus de bière pour tout le monde!
2: Salut, JP Brodeur! Salut, belle pensée pour Yann. Merci, mon Yann.
1: Et notre biérologue de la semaine, Victor Dubois de la Wick Station. Salut, Vic.
3: Hey, salut. J'aime bien l'idée de ça fait plus de bière pour nous.
1: C'est cool, là.
3: Ben, on t'aime pareil, Yann.
1: Ben oui, on l'aime, puis on retrouvera bien une façon de faire goûter à ce savoureux nectar. Écoute, tu nous amènes quelque chose, Vic, aujourd'hui, qui sort des sentiers battus. Mais en même temps, qui est tellement réconfortant, c'est une saveur. Moi, je veux dire, je l'ai goûté, on se trempe tout le temps un peu les lèvres avant d'ouvrir les micros. Parle-nous de ça.
3: Là, je trouvais ça le fun d'apporter quelque chose. Tu sais, les dernières fois que j'ai passé, on dirait que c'était tout le temps de la New England, des IPA, double IPA. Là, je voulais qu'on aille ailleurs. Ça tombe bien avec dans quelques semaines, même un mois à peu près. Là, en fait, là, la bière s'appelle la Chasseur d'épave, qui est en collaboration avec Samuel Côté, historien. Rien maritime, chasseur d'épave, qui fait des émissions à Historia. Ouais. Mm-hmm. Donc, lui, début juin, il va faire son lancement de l'émission. Il est à Rimouski, il fait ça à Rimouski, son lancement. Puis habituellement, il vient tout le temps nous voir un peu là, à Warwick faire.
1: Mais vous êtes entré en contact comment avec lui?
3: Samuel Côté, mon associé Jacques-Olivier Côté.
1: C'est de la famille.
3: C'est de la famille. Fait que lui, ben c'est ça pour chasseur d'épave. On voulait trouver quelque chose qui était en lien avec les bateaux, les navires. Mm-hmm. Fait que là, on a dit bon, on va faire une skipsole.
1: Une quoi?
3: Une skipsole.
1: Une skipsole.
3: Ouais. Une bière danoise, en fait. Skipsøl, ça veut dire bière de navire en danois.
1: Ah ouais?
3: Donc là, on est là dans... Moi, comment je la nommerais? Je nommerais ça une lager foncée. Parce qu'on l'a lagerisé quelques semaines. On l'a... il y a plusieurs, je dirais, qui entrent... Là, je veux pas...
1: comme une lager ambrée, un peu.
3: Ouais, c'est ça, exactement. Mais tu sais, c'est ça. Il y a à peu près entre 10 et 12 grains, de sortes de grains de spécialité dedans. Qui fait que c'est
1: très... La complexité dans le goût quand même qu'on retrouve.
3: Puis on a un petit soupçon de grains fumés.
1: Oui, on le note aussi.
4: Ouais, on le goûte. Ouais,
3: mais tu sais, c'est juste... T'sais, en fait, là, pour le monde qui ont peur des bières historiques ou des bières un peu qui sortent des sentiers...
1: Plus travaillées, là.
3: C'est ça, bien... Pour vrai, je rassure la gang, c'est une bière, c'est une lager ultra peintable.
1: Ah ouais, c'est bon.
3: Fini de travailler, la bière, c'est une bière de fin de journée.
4: Très accessible.
3: Très accessible. Ouais.
1: Il n'y a pas de racisme à avoir avec ce bière-là, là. Pas une affaire de couleur, c'est peintable.
3: Ouais, exactement. Ah ouais. Très peintable pour...
1: JP, ton feeling?
4: Surprenant. Vraiment. Tu sais, grand amateur de rousse, d'ambré, tout ça. Évidemment, là, c'est une lager. On est ailleurs, mais on a des notes comme ça. Puis, tu sais, moi, c'est ce que j'aime des fois. Tu sais, dans les rousses, on peut aller chercher plus des notes de caramel, un petit côté sweet en bouche qu'on n'a pas nécessairement avec cette bière.
1: Il
4: n'y
1: a pas de rondeur non plus.
4: Tout.
1: Au nez, oui.
4: Ouais.
1: Mais pas en bouche.
3: Ouais, c'est plus sec,
4: effectivement. C'est bon, belle effervescence. Le côté fumé, il est là. Non, je suis agréablement surpris. Encore une fois, c'est un beau produit, parce que oui, dans les dernières semaines, on a tourné alentour de bières qui sont excellentes, qui sont dans nos palettes. Mais là, d'avoir quelque chose de complètement différent avec une torréfaction, tout ça, tu vois le travail qui a été là-dedans, c'est bien balancé, c'est bien fait.
1: Ouais, puis c'est une belle opportunité, les gars, pour rappeler aux gens de sortir un peu du cadre de ce que vous... Tu sais, c'est pas pour rien que souvent, il y a des formats dégustation, des palettes dans les microbrasseries qu'on voit, tout ça. Tu sais... Lancez-vous un peu. Tu sais, rien qui vous empêche, après votre palette de dégustation, de prendre votre 12 ou votre 20 onces de votre bière préférée, pareil.
3: C'est ça,
1: mais
3: oui.
1: Allez-y dans le fun, de partager ça avec quelqu'un. C'est le fun de découvrir des affaires. Il n'y a pas de prétention là-dedans. Ce que tu goûtes, toi, c'est peut-être pas la même affaire que moi. Puis les deux, on a raison.
3: Puis pour les brasseurs, c'est le fun aussi de sortir de ça aussi.
1: Ben oui.
3: Parce que là, tu sais, oui, les bières populaires, c'est... Tu sais, c'est tout le temps les mêmes affaires.
1: Ouais, c'est les tendances aussi, là,
3: c'est ça. Exactement. Puis là, d'aller de leur... Tu sais, eux autres, là, ils ont eu du fun là, à faire cette bière-là. Là, tu sais, ils feraient des bières de même là, plusieurs fois par année. Là, mais
1: je comprends.
3: La demande n'est pas là. Mais là, ils ont réussi à jouer avec le style skipsøl puis de l'amener très accessible, là, comme on disait tantôt. Je trouve qu'ils ont vraiment travaillé. Ils ont bien travaillé pour cette bière-là.
1: Puis en moi, cuisine, JP, toi? Travaillerait ça comment?
4: Bravo. En tout cas, bravo, Vic, puis la gang de la Wick. En plus, avec le côté historique, je trouve ça vraiment
1: Cool.
4: Avec ça, écoute, moi, je vais aller toucher la teinte une fumée. Tu sais, souvent, c'est un petit ingrédient à l'intérieur du breuvage qui va faire en sorte qu'il va nous amener sur des pensées de nourriture. Puis le côté fumé m'a fait penser au beef jerky. Tu sais, beef jerky, puis tout ça, tu sais, d'avoir le mix entre les deux, le côté salé, avec un petit côté sweet en bouche, puis tout ça, puis le côté torréfaction, ça pourrait être excellent. Tartare de bœuf, justement, de finir avec une fleur de sel fumée sur le dessus. Tu sais, pas avoir quelque chose de trop smoky, là, tu sais, mais juste avoir quelque chose, une petite note, puis tout ça, tartare de bœuf avec ça. Puis comme j'ai souvent expliqué aussi, ce qui est le fun à faire avec le tartare de bœuf, qu'on peut pas nécessairement juste aller mettre des notes de bière, mais faites une frite à la bière, après ça, une mayo à la bière, avec cette bière-là, pour aller comme... contrebalancer le tout, puis d'aller chercher un arrimage entre le breuvage puis ce qu'on est en train de manger.
3: Mais côté salé, là, c'est parfait avec ce style de bière-là. Pas parce que c'est une bière de bateau. Là. Mais vraiment, c'est vrai, t'as raison. Le côté salé, il...
4: Très beau produit. Puis écoute, c'est une bière même que là, on le fraîche, puis c'est bien. Mais tu sais, c'est des bières, on dirait, plus qui sont tempérées à l'entour de 9, 10, 11 degrés. Ça va rajouter une petite lourdeur, mais sans plus. Puis fait qu'apportez-vous ça dans votre backpack avec un petit jerky. Puis rendu en haut de la montagne, quand vous êtes fiers de vous autres, vous faites crack. Un petit jerky. Puis quand tu redescends, ben t'es heureux.
1: Déjà hâte de voir ce qui va se retrouver sur le menu du bistrot la semaine prochaine.
4: Ouais, tartare de bœuf, je pense. Ouais. C'est une semaine ou deux, on va faire ça. D'ailleurs, écoute, ça passe les proches qu'on fait sa boulette aux pêches avec Vic. Je sais pas si vous vous en souvenez. De la quétaine. Ah, ça passe les proches, mais on va se reprendre.
3: Je vais faire la pause, on va se reprendre. C'est ça que j'ai le plus de peine d'avoir manqué.
1: Salutations, évidemment, à toute la gang du bistrot sans frontières de 15 départs. Et merci à nos amis du Brewster de Warwick, vous retrouvez ce magnifique breuvage. Rappelle-nous le nom, Victor, de cette belle bière-là.
3: La Chasseur d'épave et compagnie.
1: De la Wick Station. Victor Dubois, merci.
4: Merci les boys.
1: Viens nous voir quand tu veux.
3: Hey, c'est sûr.
1: Salut Vic.
4: Merci pour tout, Max.

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1: Bon jeudi tout le monde, 28 mai, Max Lamontagne avec vous autres encore pour une belle heure dans le trafic. On va aller s'informer avec Claude Marquis dans les prochaines minutes. On vous avait avancé que Météo Média prévoyait un été qui était peut-être un peu plus frisquet versus l'été de canicule qu'on a eu l'an passé. Ben, semblerait qu'Environnement Canada penche, lui, plutôt vers un été chaud et sec. Claude Marquis nous en parle dans les prochaines minutes. On va revenir sur cette nouvelle aussi du jour. L'ancien hockeyeur Claude Lemieux Pépé, l'ancien du Canadien de l'Avalanche et des Devils du New Jersey, est décédé aujourd'hui. Malheureusement, à l'âge de 60 ans, on pourrait y revenir dans les prochaines minutes. Et il y a un espoir du Canadien qui se distingue à l'international. Tout ça est bien plus au retour de la pause. À haut!

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2: Bonjour, ici Claude Marquis, voici vos actualités. Le ministre des Affaires municipales, Samuel Poulain, souhaite modifier son projet de loi 22 afin de réduire la bureaucratie dans les municipalités. Il propose notamment d'abolir un article de la loi sur l'aménagement et l'urbanisme qui oblige l'envoi d'avis individualisés aux citoyens. Selon le ministre, cette mesure, souvent coûteuse et lourde pour les municipalités, pourrait être remplacée par une diffusion d'informations en ligne et au bureau municipal. Le gouvernement du Québec n'exclut pas de retenir une autre technologie que le dossier santé numérique actuellement testé dans deux CIUS, dont celui de la Mauricie, centre du Québec. Québec veut notamment vérifier si des solutions moins coûteuses que celles proposées par la firme américaine Epic pourraient convenir. Contrairement à Météo Média qui prévoit des températures sous les normales saisonnières ainsi que des précipitations au-dessus des normales, Environnement Canada penche plutôt vers un été sec et chaud. L'organisme fédéral prévoit un été propice aux feux de forêt pour plusieurs régions du pays, dont le sud du Québec. Selon les prévisions, les mois de juin et juillet devraient être plus chauds et plus secs que la normale dans plusieurs régions, avec moins de précipitations, notamment au Québec. Et un nouvel indicatif régional fera son apparition dans l'est du Québec. Le 273 sera ajouté aux indicatifs déjà en service, soit les 418, 367 et 581, à compter du 27 février prochain. Cette décision vise à répondre à la demande croissante de nouveaux numéros de téléphone. Les numéros actuels demeureront inchangés et les appels locaux devront toujours être composés avec l'indicatif régional. C'est ce qui complète vos informations. 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
3: Merci beaucoup, Claude, pour ça. Triste nouvelle qu'on a appris cet après-midi. Claude Lemieux, oui, l'ancien hockeyeur qui s'est présenté au Centre Bell pas plus tard que lundi, match numéro 3 avec le flambeau. Il est décédé aujourd'hui. Imaginez-vous donc, à l'âge de 60 ans, ça a été annoncé par l'Association des joueurs. On n'a pas officialisé la raison de son décès, mais il y a beaucoup de rumeurs, notamment le site très prisé américain de potin TMZ, qui parlerait d'un suicide dans le cas de Claude Lemieux. Évidemment qu'on pourra vous donner les confirmations ou infirmer le tout là dans les prochaines heures. Soyez bien à l'antenne de nos plateformes et de nos stations de radio. C'est un triste décès. Évidemment, toutes nos pensées accompagnent la famille, les proches qui l'ont connu. Triste nouvelle aujourd'hui, cet après-midi. Puis ça frappe encore tellement plus l'imaginaire quand on l'a vu, il y a à peine une couple de jours. C'est un peu réel tout ça. Le Canada, lui, sur la scène internationale, au championnat du monde de hockey, ça se passe en Suisse en ce moment. On remporte un match très important aujourd'hui, celui de quart de finale. Important, pourquoi? Parce que, bon, contre les États-Unis, fait que peut-être une façon pour le Canada de remettre une partie de la monnaie de la pièce à l'oncle Sam. Eux qui s'est incliné, on se rappellera, en finale de la médaille d'or en prolongation aux derniers Jeux olympiques. Donc, victoire de 4-0 du Canada sur les États-Unis en quart de finale. Les Américains sont donc éliminés. Le Canada passe en demi-finale. On va suivre évidemment ce tournoi-là avec grand intérêt. Il y a un espoir du Canadien. En KHL, Alexander Zarovski, qui a été élu, oui, la recrue de l'année. Imaginez-vous, ça fait 2 ans consécutifs que c'est un espoir du Canadien. L'année passée, Ivan Demidov, ça vous surprendra pas. Donc, Zarovski, recrue de l'année en KHL. Et ça se poursuit donc pour cette relève chez le tricolore. Et on termine en parlant de sport et un peu de tennis. Tournoi de Roland-Garros. Décidément, Félix Auger-Aliassime, le Québécois, a décidé qu'il allait profiter de ce tournoi-là pour jouer au tennis en masse. Déjà plus de 7 heures de jeu cumulées en 2 matchs. On se rappellera qu'un peu plus tôt cette semaine, avait eu besoin de 5 manches pour vaincre Daniel Altmaier. Ça avait duré 4h16 de jeu et aujourd'hui, en un peu plus de 3h, il est venu à bout de Roman Andrés Buruchaga. Donc, passe maintenant au troisième tour. Félix Auger Aliassime. En fait, le seul tournoi du Grand Chelem auquel il n'a pas accédé le carré d'as encore, le Québécois de 25 ans, c'est le tournoi de Roland-Garros. On espère qu'il se rendra très, très loin à la porte d'Auteuil. Météo, c'est des nuages pour ce soir et ces nuits. 60% de probabilité d'averse, autant dans le centre que dans le sud du Québec. Température minimale près de 9 cette nuit. Des nuages demain en matinée, mais c'est de la pluie forte ensuite en journée, entre 10 et 25 mm de prévu. On parle d'un maximum qui va être autour de 15 degrés demain.
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0: fin de semaine. Je vous souhaite un excellent jeudi soir dans le trafic. J'espère que vous avez passé une belle journée. On va jaser d'hockey, évidemment, revenir sur ce match numéro 4 hier au Centre Bell entre le Canadien et le Hurricanes. Le Canadien est acculé au pied du mur, s'en retourne à Raleigh demain soir en retard 1-3 dans cette série-là. On en parle avec Tony Marcotte dans les prochaines minutes. Est-ce que le Canadien est mûr pour des changements? Est-ce qu'il reste encore un peu de jus, d'essence dans la tank? On en jase avec le Morning Man de BPM Sport, Anthony Marcotte, dans les prochaines minutes. Pour l'heure, c'est votre Toon qui punch à haut.
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1: Du 6 au 8 août, Parterre des Jeunes Rock La Cause est de retour là cette année après. Après la réfection du site, on a tellement hâte d'être de retour dans ce dans cet amphithéâtre naturel qui a fait le pain et le beurre de ce le plus gros festival punk rock metal au Québec. Donc du 6 au 8 août prochain, une multitude de bands. D'ailleurs, les billets toujours disponibles sur le rocklacause.com. Vous avez un band que je vous présente aujourd'hui, Antoun Qui Punch, qui était là lui lors de l'édition de 2022. Ça avait été une grosse avec The Used notamment, Face to Face, Québec Redneck Bluegrass Project, Exterio était là. Et eux autres aussi, avaient closé la soirée du samedi. On écoute Rise Against et Swing Life Away, le meilleur de la musique.

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1: On va le rejoindre en bout de ligne. Il est avec nous autres de BPM Sport le matin, Anthony Marcotte. Salut Tony!
2: Salut les boys!
1: Comment tu vas?
2: Très bien, vous autres?
1: Ouais, très très bien. Écoute, Tony, en l'absence de Yannick, on va se parler entre quatre yeux, toi pis moi.
2: Ah bon, ben parfait. Allons-y comme ça.
1: C'était clairement pas la performance qu'on attendait pour le Canadien. Deuxième match à la maison consécutif après une défaite vraiment là, qui écoute un somnifère. On attendait une bien meilleure réponse de ce club-là.
2: Oui, tout à fait. C'est comme si cette équipe-là a atteint sa capacité à donner, on dirait. C'est comme si les piles étaient complètement à plat. On sentait peut-être venir le coup dans le match numéro 3, même si on s'est rendu en prolongation.
1: Ouais.
2: Et vraiment, je pense pas que le Canadien méritait quoi que ce soit dans le match numéro 3, puis on l'a perdu. Mais hier, honnêtement, ça a été la pire performance du Canadien dans les séries. On n'a vraiment pas fait le poids de la première à la dernière minute. C'est sûr que c'est décevant d'arriver à cette étape-là, puis on ne sent pas vraiment le Canadien très compétitif dans cette série-là présentement.
1: Puis tu sais, je suis conscient, Tony, qu'on veut pas nécessairement se tourner, parce que c'est facile, une fois que le Canadien a perdu, de dire « Ah, ben tu sais, ils ont fait mieux que ce qu'on pensait », puis tout ça. Mais c'est sûr que c'est quand même décevant de se retrouver dans le carré d'as, puis finalement, fait un peu penser à quand les Canadiens s'étaient rendus dans le carré d'as pour le printemps à Lac, un peu, on dirait que le Canadien avait plus de jus d'antenne contre les Flyers. On dirait que c'est un peu le même scénario qui se reproduit.
2: Ouais, c'est un bon comparatif. Tu sais, qu'on le veuille ou non, quand on analyse des choses, les Hurricanes ont 6 matchs de moins dans les jambes. C'est sûr ben que oui. Ça allait paraître un jour ou l'autre. Si on avait pu voler un de ces matchs-là en prolongation, ben on serait 2-2 aujourd'hui. Ce serait une énorme différence au lieu de cela. Là, on voit ça comme une montagne. Puis c'est un petit peu ce que Martin Saint-Louis disait hier. Tu sais, là, c'est sûr que c'est une montagne, mais une marche à la fois, puis après ça, il y a... C'est merveilleux ce qu'il y a de l'autre côté si tu réussis à le faire. Mais étape par étape, c'est certain que c'est pas facile de s'encourager avec ce qu'on a vu hier. Ça, c'est sûr et certain. Vraiment, le Canadien a été battu à plate couture.
1: Selon toi, il manque quoi dans ce line-up-là pour que le Canadien puisse rivaliser? Parce que, tu sais, dans le meilleur des mondes, le Canadien revient dans cette série-là, réussit à coller 3 victoires de suite pour battre les Hurricanes, ce qui, à mon sens, à moi, est assez improbable. Mais si on veut repasser cette étape-là dans un futur plus proche que loin, il manque quoi à ce club-là, selon toi?
2: Ben un peu de tout. Moi, je pense que, premièrement, il faut réussir à prendre les devants. Qu'est-ce que le Canadien aurait l'air si on était capable de prendre les devants? Jamais on a marqué le premier but dans cette série jusqu'à maintenant. Alors ça, premièrement, ce serait un gros atout. Je pense que l'ensemble de l'œuvre a beaucoup de difficultés à fonctionner. La relance de l'attaque ne fonctionne pas en défense. À l'attaque, on a un premier trio qui est complètement éteint. On a tenté de brasser les choses un petit peu dans le match d'hier, mais il était déjà trop tard avec un déficit de 3-0. C'était beaucoup demandé. Alors, qu'est-ce que Martin Saint-Louis va nous concocter demain? Moi, je pense qu'il est un peu tard pour faire des changements à sa formation. Il aurait pu le faire, le match numéro 4.
1: Ouais, hein?
2: Puis, il est un petit peu mort avec ses effectifs, si on veut, là. Il a fait confiance aux joueurs en place, alors qu'il s'est constamment ajusté plutôt en série. Hier, l'entraîneur, visiblement, n'était pas prêt à faire des changements. Puis, je pense qu'il en a payé le prix un petit peu là-dedans.
1: Tony, je pourrais pas te laisser aller sans revenir sur cette nouvelle qui est tombée cet après-midi. C'est vraiment irréel parce qu'il était au Centre Bell pas plus tard que lundi soir. C'est lui qui est rentré dans l'amphithéâtre avec le flambeau. Claude Lemieux qui est décédé aujourd'hui à l'âge de 60 ans. Comment t'as accueilli ça?
2: Ah, c'est une terrible nouvelle. Moi, j'y étais lundi. Je l'ai vu entrer dans le Centre Bell avec la torche. C'est épouvantable. T'sais, tu t'attends pas à une nouvelle comme celle-là, c'est sûr. Surtout que ce qui a filtré cet après-midi, là, tout porte à croire que c'était un geste volontaire de la part de Claude Lemieux d'en finir avec ses jours. Donc ça, c'est ben, sûr ça que... C'est ça, c'est très dur à encaisser. 4 enfants, un gars qui a été monsieur séries éliminatoires au fil de sa carrière, un gagnant de match incroyable. Mais c'est pas parce qu'on voit ces joueurs, ces sportifs comme des héros que ces gens-là n'ont pas des démons avec lesquels ils vivent à tous les jours. Alors encore une fois, quand on a besoin d'aide, il y a toujours quelque part une oreille qui est prête à t'écouter. Moi, c'est ce que je retiens à chaque fois que la triste réalité nous frappe en plein visage dans ces cas comme ça.
1: On n'en parle jamais assez. Tony, évidemment, les hommages à Claude Lemieux qui fusent un peu partout, là, les gens qui l'ont connu un peu partout dans le show. Je sais pas si tu connais Adrian Dater, chroniqueur dans l'entourage de l'Avalanche du Colorado, qui nous en a raconté quand même une bonne sur la longue histoire de Claude Lemieux à LNH. Il disait que, bon, évidemment, Claude Lemieux, on le connaissait pour son talent d'entrer sous la peau de l'adversaire. Il était tannant, il était fatigant. Un des meilleurs trash talkers dans le show qu'on a eu pendant des décennies, mais il disait il était vraiment bon pour rentrer en dessous de la peau des autres, mais il était vraiment pas bon en français finalement, parce qu'il avait déjà dit à Éric Desjardins, notre qui était capitaine des Flyers, le C sur ton sandail, c'est pourquoi? Pour selfish? Fait que tu sais, écoute, Claude Lemieux qui aura laissé personne indifférent, je te remercie beaucoup Tony d'avoir pris le temps de nous avoir donné tes commentaires cet après-midi.
2: C'est parfait, on se revoit la semaine prochaine.
1: Yes, en espérant que le Canadien va être encore en vie. Salut mon chum!
2: On se croise les doigts.
1: Salut. Yes, salut Tony. Tony Marcotte, notre chroniqueur d'En Parle la Bande tous les jeudis à 16h, 17h10. Ouais. Jean Leloup s'amène après Sens Unique à haut. Veux-tu

0: Oui? Non? Non, inquiétez-vous pas, je suis pas là pour vous juger, vous mettre de la pression. Je suis juste curieux. Curieux de savoir, vous allez où? Vous avez planifié quoi? Et selon vous, les Québécois, eux, c'est quoi leur destination favorite pour l'été prochain à l'international? Je vous laisse une couple de petites minutes pour me texter là-dessus à 1-873-300-0973. On s'en reparle après la musique de Talk. Excellente nouvelle pièce. Ça s'appelle Time Machine. Comment c'est qu'on joue ça dans l'histoire? Ah, c'est vrai, parce que le meilleur de la musique est ici, à haut!
1: Dans un instant,

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8: Ce sera principalement nuageux pour ce soir et cette nuit, autant pour Victo que Thetford, Mégantic, plus au sud, probabilité d'averse aux alentours de 60% pour la nuit, minimum de 9. Demain, ça va être des nuages en avant-midi, en fait en matinée. La pluie va s'installer de manière assez forte ensuite. Entre 10 et 25 mm sont à prévoir, autant dans le centre et le sud du Québec, dépendamment des endroits évidemment, avec un mercure qui va se promener autour de 15 degrés pour la dernière de la semaine demain.
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Encore avec vous autres jusqu'à 18h. Dans cette dernière de la semaine à passer ensemble avant le week-end, Yannick Rochette n'est pas là, sera de retour lundi avec moi dès 14h55. Je suis curieux de savoir, de vous lire, est-ce que vos vacances pour cet été sont toutes réservées? J'imagine que dans plusieurs cas, oui, dans d'autres, non. Mon but est loin de vouloir faire paniquer avec ça. S'il y a bien quelqu'un qui avait l'habitude de réserver à la dernière minute, c'était bien moi. Mais j'ai quand même fait le saut à savoir quelle était la destination qu'on privilégiait à l'international, nous autres, les Québécois, pour nos vacances estivales. Évidemment, c'est pas ma affaire quand on parle de vacances d'hiver ou vacances de Noël. Mais vacances estivales, selon vous, qui remporte la palme? Vers quel pays on s'envole le plus? Mais selon les données qui ont été rapportées par Flight Hub, pas plus tard que lundi qui vient de passer, mais c'est le Maroc qui trône en fait au sommet du palmarès des destinations privilégiées par les Québécois. On parle de 12% des réservations internationales qui sont faites pour à destination du Maroc pour l'été. 10% pour les États-Unis qui sont deuxièmes. L'été passé, c'était les États-Unis qui étaient premiers. On parle de 12% des réservations totales. Le Maroc et la Tunisie, ensemble combinés, ça représente quand même 17% de toutes les réservations pour cet été. On parle d'une hausse de 2% par rapport à l'an passé. C'était 15% de toutes les destinations, le Maroc et la Tunisie ensemble combinés. Un engouement qui s'explique par les tarifs sur les vols à destination de Casablanca. On parle d'un prix moyen en ce moment de 1 508 $ à destination de Casablanca. C'est une baisse environ de 4% par rapport au même moment l'été passé en 2025. Donc le Maroc, est-ce que vous pensiez que c'était ça? C'était quoi la destination que vous pensiez que c'était, vous? La meilleure destination pour les Québécois pour voyager en vacances cet été? 1-873-300-0973. 1-873-300-0973. On poursuit en musique. Nous autres, c'est ça qu'on fait de mieux. 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

0: Ils nous ont donné tout un show hier, les deux co-animateurs du Gala Nova, le 7e Gala Nova de la Jeune Chambre de Victoriaville. Ça se passait hier au Carré 150. Et les deux co-animateurs, Marie-Pascale Fortier et Pierre-Yves Lepéblé, seront avec nous autres pour faire le post-mortem de cette superbe soirée. La gang d'Arsenal Média était présente sur place, notamment partenaire de la catégorie « Tu fais briller la région », une catégorie qui avait été remportée par la distillerie Euclide. Félicitations, évidemment, à tous les récipiendaires hier, mais aussi aux finalistes qui se sont présentés. On jase de cette superbe soirée au Carré 150 hier avec Pierre-Yves Lepéblé et Marie-Pascale Fortier au retour de la pause.
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0: On s'est couché tard, mais ça valait la peine.
1: Ah ouais.
0: C'était une belle soirée. Le Gala Nova, j'en ai parlé un peu plus tôt dans le show hier, remise dans le monde des affaires. La jeune chambre de Victoriaville qui tenait son gala annuel. Et pour une deuxième année, ils étaient les deux co-animateurs de cette soirée-là. On est bien contents de les avoir avec nous autres. Marie-Pascale Fortier, Pierre-Yves Le Péblet. Salut!
2: Salut!
1: Salut!
0: Vous êtes-vous couché tard, la gang?
2: Aïe.
1: La vérité, oui. Puis ça a pas dormi tout de suite parce que, tu sais, quand on finit un genre de show de même, ben on est encore sur l'adrénaline.
0: Uh-huh.
1: Le cerveau roule, on fait un genre de bilan interne dans notre tête de qu'est-ce qui s'est passé, qu'est-ce qui était bon, qu'est-ce qui était moins bon. Puis tu me connais depuis longtemps, mais j'aime ça analyser toutes les bébelles.
0: C'est clair.
1: Le cerveau roulait.
2: Pis, c'est une aussi grosse fin de soirée, en fait, que le spectacle en lui-même.
1: Exact, c'est ça.
0: Puis là, à chaud, c'est quoi? Moi, j'ai adoré ma soirée, j'en ai parlé un peu plus tôt dans le show. Mm-hmm. Comment vous revenez sur cette soirée-là? C'est quoi le bilan que vous en faites?
2: Fière, assurément.
1: Oui, oui.
2: C'était une super belle soirée, puis je pense que les gens ont beaucoup aimé aussi le fait qu'on est deux personnes d'ici.
0: Mm-hmm.
2: On connaît les gens d'en place.
0: Exact.
2: On connaît aussi déjà un peu le parcours des finalistes. Fait que ça permet vraiment de créer une connexion, d'amener ce côté-là local que des animateurs de l'extérieur sont pas nécessairement toujours capables d'apporter avec autant de précision.
0: Est-ce que de faire une deuxième animation, parce que c'est, dans le fond, vous l'avez fait la première, l'année passée, c'était une nouvelle mouture.
1: Ouais.
0: Est-ce que ça rajoute une certaine pression en termes de sortir les idées puis de gérer les attentes de tout ça?
1: Exact. Ben, en fait, ce qu'on voulait, on voulait poursuivre qu'est-ce qu'on avait fait l'année passée. T'sais, on remplaçait quand même Daniel Grenier qui était là depuis 5 ans avec son humour à lui. Il venait comme roder son show à travers les présentations. Fait qu'il y avait déjà un truc, il y avait déjà du matériel prêt. Nous, on faut composer le show complet. On s'occupe pas vraiment du comme on dit dans le jargon, le pacing, l'horaire, le déroulement de la soirée. Mais on collabore avec le comité organisateur, puis ou sinon, on écrit nos sketchs, on fait toutes nos bébelles, puis on essaie d'amener notre source, notre genre d'humour. Moi, tu sais, je suis un peu plus vieux que Marie-Pascale, j'ai un humour moi, j'aime beaucoup la parodie, les trucs d'RBO, tu sais, j'ai grandi avec ça, fait que j'aime ce côté-là.
0: Bleu poudre un peu.
1: Ouais, exactement, bleu poudre, t'es très drette dedans.
2: Puis moi, je comprends pas toujours.
1: C'est ça.
0: Qui c'est, bleu poudre?
1: Puis c'est correct, tu sais, parce que Marie puis moi, justement, elle me permet de faire, OK, ton humour ne marche pas peut-être auprès des plus jeunes. Puis elle va m'arriver avec des affaires. Je vais faire.
0: Je comprends pas.
1: Non, là, pas c'est sûr. Moi qui est trop vieux pour comprendre. Fait qu'on arrive à ajuster nos affaires. Puis c'est cool parce que, tu sais, c'est la jeune chambre, c'est des jeunes entrepreneurs, c'est des gens qui travaillent, qui pensent beaucoup, qui sont cartésiens, mais ils aiment ça aussi pouvoir. Slacker la cravate,
0: c'est
1: moins guindé qu'un grand panthéon de la performance, par exemple. Fait que c'est ça qui est cool avec nous deux.
0: Puis si vous aviez à revenir sur chacun un moment qui vous a particulièrement touché, parce qu'on se le cachera pas, là, t'sais, dans un gala comme celui-là, t'sais, souvent le prix qui va être remis, ces gens-là, c'est peut-être leur premier prix en affaires qu'ils vont recevoir. Fait que t'sais, on assiste souvent à des surplus d'émotions, tout ça. Est-ce qu'il y en a des moments qui sont venus vous toucher particulièrement?
1: Notre
2: Moi, j'ai beaucoup aimé le discours d'érable graphique.
0: Ouais, moi aussi.
2: C'était rafraîchissant, c'était dynamique.
0: Ah ouais.
2: C'était préparé sans être trop carré. Moi, j'ai vraiment aimé ça. Puis ça, c'était une découverte pour moi, cette entreprise-là.
0: Ah, mais moi aussi, j'avoue que j'ai adoré le moment parce que je me suis dit, ça, là, cette façon de réagir-là sur le stage, je trouvais que ça faisait...
1: Vrai?
0: Exactement, oui, puis ça faisait Gala Nova.
1: C'est ça.
0: Je trouvais que c'était audacieux, je trouvais que c'était...
1: T'as pas attention à son image. T'sais.
0: Non, exact.
1: C'est ça. Aziz, le gars, c'était vraiment cool. Non, un qui me fait bien triper aussi, c'est William, le mieux qui a gagné jeune personnalité du monde des affaires au Panthéon. Fait qu'on les ramène tout le temps au Gala Nova, ces jeunes-là, puis... Ça paraît qu'il est content puis qu'il trippe ça. Puis j'aimais ça.
0: Authentique.
1: Il est authentique. Puis tu sais, il était dans la salle l'année passée puis il se voyait à un moment donné. Il disait, hey, ça pourrait être moi qui pourrais être sur le stage.
0: Ouais.
1: Pis j'ai l'impression que ces gars-là, autant le Nova que le Panthéon, ça donne le goût de rêver à des entrepreneurs. Puis si tu te lèves le matin, tu fais, OK, je vais faire croître mon entreprise, je vais me faire connaître, je vais avancer, je vais foncer. Puis by the way, ça serait le fun d'avoir une tape dans le dos. Ben c'est possible.
0: C'est clair.
2: Parce qu'au-delà, tu sais, oui, il y a des gens qui gagnent. Mais juste la visibilité puis la tape dans le dos que ça donne juste d'être finaliste dans ces galas-là, c'est vraiment exceptionnel, tu sais, d'avoir l'occasion d'emmener ta gang dans une belle soirée, de se mettre beau, la petite fébrilité, puis la visibilité que ça donne aussi. Je pense que juste ça, c'est un énorme coup de main.
0: Avant qu'on se laisse en une petite minute, peut-être, est-ce qu'il y aura une troisième édition pour le duo Lepé et MP?
1: Je t'avoue que en ce moment, là, si tu me demandes là matin, là, après-midi, là, ça serait non parce que je suis fatigué.
2: mais tellement de travail.
1: Mais je réponds toujours ça après des gros galas. C'est sûr. Je fais, demande-moi les pas pour l'année prochaine. La réponse serait non. Dans une semaine, ça va revenir oui. Là. Mais il y a des bonnes chances, je te dirais. On a un beau duo. On aime ça travailler ensemble. C'est vraiment cool. Puis à date, on a la confiance de tous. Fait que c'est le fun.
0: Ben merci en tout cas pour nous avoir donné ce beau spectacle-là hier.
1: La gang d'Arsenal, quand vous débarquez, vous autres, là, c'est pas une petite gang.
0: On était bien contents d'être là hier.
1: Hey, puis vous avez ri fort. Moi, j'aimais ça.
0: Merci à Yannick.
1: Ah, Yannick. Ah.
0: Il doit nous écouter sa route en ce moment. Là.
1: Ouais, il est capoté, mais ce gars-là. L'aime d'amour.
0: Ouais, évidemment. C'est le fun de l'avoir dans la foule dans ce temps-là.
1: Oui.
0: Pierre-Yves Le Péblet, yes. Marie-Pascal Fortier, merci.
2: Merci à toi.
0: Allez vous reposer.
2: Oh yes.
0: Puis on se dit peut-être à l'année prochaine.
1: Peut-être. On se croise les doigts.
0: Merci la gang.
1: Salut.

0: T'as passé ne serait-ce qu'une fraction du bon moment que j'ai eu à faire ce show-là pour vous autres, que vous avez eu un peu de fun. Ce sera mission accomplie. Bien content d'avoir pu vous accompagner dans votre retour chez vous ce jeudi 28 mai. Max Lamontagne qui vous souhaite une excellente fin de semaine. On se reparle lundi. Yannick Rochette sera de retour pour faire le bilan du week-end, évidemment. On va se croiser les doigts pour que le Canadien demeure en vie demain soir à Raleigh. Force un match numéro 6 à Montréal, ce serait plus que bien. Puis imaginez si on se reparle lundi, 14h55, et que le tricolore est toujours en vie. Bon, on va me dire, faudrait pas trop rêver. Mais on a quand même le droit d'espérer. Tant qu'il y a de la vie, il y a de l'espoir, m'a-t-on dit. Chuck s'amène pour les hits. Fait que je vous souhaite un bon week-end. On se reparle lundi, 14h55. Salut tout le monde!
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9: Bonsoir, ici Claude Marquis. Voici vos actualités. Le ministre des Affaires municipales, Samuel Poulain, souhaite modifier son projet de loi 22 afin de réduire la bureaucratie dans les municipalités. Il propose notamment d'abolir un article de la loi sur l'aménagement et l'urbanisme qui oblige l'envoi d'avis individualisés aux citoyens. Selon le ministre, cette mesure, souvent coûteuse et lourde pour les municipalités, pourrait être remplacée par une diffusion d'informations en ligne et au bureau municipal. Et contrairement à Météo Média, qui prévoit des températures sous les normales saisonnières ainsi que des précipitations au-dessus des normales, Environnement Canada penche plutôt vers un été sec et chaud. L'organisme fédéral prévoit un été propice aux feux de forêt pour plusieurs régions du pays, dont le sud du Québec. Selon les prévisions, les mois de juin et juillet devraient être plus chauds et plus secs que la normale, avec moins de précipitations, notamment au Québec. C'est ce qui complète vos informations. 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
3: Bon début de soirée, bienvenue dans les hits avec une ambiance de jeudi et des numéros 1 des 30 dernières années. Come As You Are s'en vient. De Nirvana, on a aussi Bloodline de Jelly Roll et Alex Warren et Last Kiss de Pearl Jam. Mon nom est Chuck, on est ensemble jusqu'à 19h et on commence ça avec un gars qui vient de la Caroline, bouh! Mais on l'aime quand même parce qu'il fait de la méchante bonne musique. Il vient en plus au Parc Jean-Drapeau vendredi et samedi pour 2 concerts. On l'adore, c'est Luke Combs. On lui pardonne de venir de la Caroline avec Fast Car sur le meilleur de la musique à

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1: Dans les prochaines minutes, on a Power Over Me de Dermot Kennedy, ça sent bien. Et on va être bien safe, comme ils disent au Saguenay, avec Drive Safe de Mal Smith et Nalo Ren et Safe and Sound. On retourne à pareille date, en 2013. C'était un des plus gros hits, une des plus grosses tunes de l'été 2013. C'est Capital Cities sur le meilleur de la musique à O.

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1: À venir dans les hits, on a du Post Malone en réserve et Somber pour Home Wrecker. Et un groupe qui a fait son petit bonhomme de chemin. Ça fait au-dessus de 25 ans maintenant que le band existe. Un band virtuel, juste en disant ça. C'est une petite idée. C'est qui? Je parle de Gorillaz, le projet de Damon Albarn qu'on a connu avec le groupe Blur. Et par la suite, il a continué avec Gorillaz qui a eu plein de hits comme Feel Good Inc. et autres. Et la chanson qui les a fait connaître, c'est Clint Eastwood. Ça s'en vient dans les hits sur le meilleur, la musique à haut.

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On va retourner dans les années 90 avec Resurrection de Moist dans les prochaines minutes et comme promis Summer Homewrecker et à celui qui devrait sortir deux albums plus tôt qu'un en 2026. On est déjà presque au mois de juin, on a hâte là. Post Malone, Chemical sur le meilleur de la musique à haut.

On va être dans l'ambiance d'un jeudi soir, pas à peu près, avec le DJ québécois Mike DeMero et Not in Paris. Le temps d'écouter une de mes tunes préférées du répertoire des Red Hot Chili Peppers, c'est Scar Tissue sur le meilleur, la musique à haut.

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1: C'est tout pour les hits. On se retrouve samedi matin pour notre début de week-end ensemble avec les 15 plus grosses chansons partout au Québec. Mon nom est Chuck. C'est un immense plaisir d'être là. Manque pas demain matin, 6h pour bien commencer ton vendredi. Les 100 000 matins. Je te souhaite un très beau jeudi soir. Goodbye.
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4: Bonsoir, ici Claude Marquis, voici vos actualités. Le ministre des Affaires municipales, Samuel Poulain, souhaite modifier son projet de loi 22 afin de réduire la bureaucratie dans les municipalités. Il propose notamment d'abolir un article de la loi sur l'aménagement et l'urbanisme qui oblige l'envoi d'avis individualisé aux citoyens. Selon le ministre, cette mesure, souvent coûteuse et lourde pour les municipalités, pourrait être remplacée par une diffusion d'informations en ligne et au bureau municipal. Et contrairement à Météo Média, qui prévoit des températures sous les normales saisonnières ainsi que des précipitations au-dessus des normales, Environnement Canada penche plutôt vers un été sec et chaud. L'organisme fédéral prévoit un été propice aux feux de forêt pour plusieurs régions du pays, dont le sud du Québec. Selon les prévisions, les mois de juin et juillet devraient être plus chauds et plus secs que la normale, avec moins de précipitations, notamment au Québec. C'est ce qui complète vos informations. 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

En ce jeudi soir à Victoriaville, qu'est-ce qui se passe dans l'actualité? Ben, il y a encore 1000 enfants en attente d'une place subventionnée au centre du Québec. Et ça veut dire qu'il y a une diminution quand même en 3 ans, mais ça reste beaucoup d'enfants qui sont en attente. Donc, si vous voulez en savoir plus, allez lire l'article complet de Louis-Philippe Arnoy-Harel qui est disponible sur votre site de référence en matière d'actualité dans la région, monvicto.com. 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

À Victoriaville, merci d'être à l'écoute. En ce jeudi soir, il y a un événement qui revient à partir de demain. C'est jusqu'au 25 septembre, donc ça commence demain, comme je le disais, et c'est les vendredis à la fromagerie du presbytère. C'est du côté de Sainte-Élisabeth. Et le concept est super simple. On apporte sa table, ses chaises et sa bonne humeur, puis on profite de l'ambiance vraiment festive créée par l'artisan fromager et ses complices. Donc, autour de la fromagerie, il y a des kiosques, il y a des pâtisseries, du bon vin, du pain frais et, bien entendu, de la musique. Donc ça, c'est à partir de demain et ça va durer toute la saison estivale aussi. Donc, si vous cherchiez quelque chose à faire, peut-être que ce sera votre activité demain soir. Merci d'être à l'écoute en ce jeudi soir. C'est un plaisir de vous accompagner. Mon nom est Danaë Thériault. On est ensemble jusqu'à minuit.

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14: Voici vos nouvelles, Arsenal Média. Le ministre des Affaires municipales, Samuel Poulain, souhaite modifier son projet de loi 22 afin de réduire la bureaucratie dans les municipalités. Il propose notamment d'abolir un article de la loi sur l'aménagement et l'urbanisme qui oblige l'envoi d'avis individualisés aux citoyens. Selon le ministre, cette mesure, souvent coûteuse et lourde pour les municipalités, pourrait être remplacée par une diffusion d'informations en ligne et au bureau municipal.
15: Contrairement à Météo Média qui prévoit des températures sous les normales saisonnières ainsi que des précipitations au-dessus des normales, Environnement Canada penche plutôt vers un été sec et chaud. Selon les prévisions, les mois de juin et juillet devraient être plus chauds et plus secs que la normale dans plusieurs régions, avec moins de précipitations, notamment au Québec. Un nouvel indicatif régional fera son apparition dans l'est du Québec. Le 273 sera ajouté aux indicatifs déjà en service, soit les 418, 367 et 581, à compter du 27 février prochain. Cette décision vise à répondre à la demande croissante de nouveaux numéros de téléphone. Finalement, côté météo à Victoriaville, c'est généralement nuageux avec 60 % de probabilité d'averse et le minimum est de 11 degrés. Demain, ce sera nuageux, suivi de pluies parfois fortes et d'un risque d'orage en après-midi. Le maximum, lui, sera de 14 degrés.

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2: Ce sera la victoire des Canadiens. Pour les Canadiens, le 23e de l'histoire. Et il